0: Oui, qui menait donc 1-0 à la pause. Et bien l'Allemagne est revenue au score quand même sur un énième centre de Florian Wirtz, dévié de la tête par Kai Havertz, son troisième but de la compétition. Mais les Allemands n'ont pas réussi à éviter la prolongation. Un partout, donc à la fin du temps réglementaire. Un deuxième but leur a été refusé en prolongation après l'utilisation de la vidéo. Et c'est dans la première série de tirs au but du mondial que tout s'est joué. On attendait Manuel Neuer et c'est finalement Orlando Hill qui a été le héros de son pays en sortant les tentatives de Havertz et de Voltemade. Sanabria et Balbuena ont manqué aussi pour les Paraguayens, mais c'est Jonathan Tah, défenseur allemand, qui a craqué pour la Mannschaft avec un tir puissant bien au-dessus des buts paraguayens. Derrière, Canale a envoyé son pays en huitième de finale pour cette immense surprise. Les Sud-Américains joueront donc la France ou la Suède en huitième de finale. Pour l'Allemagne, Jérôme, c'est la désillusion, elle qui avait déjà été éliminée en phase de poule des deux précédentes Coupes du Monde.
1: Merci Cédric de Oliveira, envoyé spécial de RFI Sport en direct de la Coupe du Monde aux États-Unis. Récapitulatif des autres matchs de la journée. Le Brésil a renversé le Japon 2-1 au final, difficilement d'ailleurs au bout du temps additionnel. Le Brésil qui affrontera en huitième de finale dimanche la Norvège ou la Côte d'Ivoire. Et à venir dans moins d'une heure maintenant, cet autre choc attendu dans les 16e de finale, Maroc-Pays-Bas. Le Pérou connaît enfin le nom de sa future présidente. Après plus de 3 semaines de dépouillement, Keiko Fujimori, la candidate de la droite autoritaire, devance son adversaire de gauche, Roberto Sanchez, d'un peu moins de 50 000 voix. Après 3 élections perdues consécutivement au second tour, la 4e fois aura donc été la bonne pour la fille de l'ancien autocrate du pays, Alberto Fujimori. Martin Chabal.
2: Comme si elle avait du mal à y croire, Keiko Fujimori préfère rester prudente et attendra avant de célébrer sa victoire. Pourtant, tous les voyants sont au vert. 100% des bulletins ont été dépouillés et elle a près de 50 000 voix d'avance sur son adversaire de gauche, Roberto Sanchez. À 51 ans, comme son père avant elle, Keiko Fujimori sera la prochaine présidente de la République. Cet héritage politique lui avait par le passé toujours coûté la victoire, jusqu'à cette année. Car Alberto Fujimori a été condamné pour crimes contre l'humanité pour des massacres et des stérilisations forcées perpétrés pendant qu'il dirigeait le pays entre 90 et 2000. Mais c'est une figure sur laquelle s'est appuyée Keiko Fujimori qui promet de mettre fin à des taux de criminalité records dans le pays comme son père avait mis fin au terrorisme du Sentier Lumineux dans les années 90. Elle hérite tout de même d'un pays divisé, presque 50% des électeurs ont voté pour son adversaire et les prochaines semaines s'annoncent déjà agitées avant même la passation de pouvoir. Martin Chabal, Lima, RFI.
1: Passation de pouvoir avec le président par intérim, José María Balcázar, qui est prévu le 28 juillet et pour un mandat de 5 ans. Aux États-Unis, cette victoire en demi-teinte pour Donald Trump, la Cour suprême a estimé ce lundi que le président américain pouvait renvoyer des dirigeants d'agences fédérales indépendantes car elles bénéficiaient jusqu'ici d'une indépendance vis-à-vis de la Maison-Blanche, justement. La Cour a ainsi estimé que Donald Trump pouvait renvoyer Rebecca Kelly Slaughter, une démocrate membre de la Commission fédérale du commerce. En revanche, les juges ont précisé que cette décision ne s'appliquait pas aux dirigeants de la Fed, la banque centrale américaine. Et ça, c'est à camoufler pour le président, car la Fed est clairement dans son viseur. Édouard Maille.
3: La Cour suprême a souligné le rôle unique de la Banque centrale et a précisé clairement que cette décision ne s'appliquait pas à celle-ci compte tenu de son importance pour l'économie et de sa longue histoire d'indépendance vis-à-vis des responsables politiques. Et la Cour suprême s'est prononcée ce lundi sur un autre dossier mais qui est lié au premier. Ce deuxième recours concerne la possibilité pour Donald Trump de justement renvoyer l'une des gouverneurs de la Banque centrale, Lisa Cook. Le président l'accuse de fraude financière, ce qu'elle nie, et il n'y a pas eu d'inculpation par la justice. Et la Cour suprême a estimé que Lisa Cook ne pouvait pas être limogée sans avoir pu répondre et se défendre de telles accusations. Après la décision, Donald Trump a affirmé sur son réseau Truth qu'il allait faire en sorte qu'elle soit renvoyée. Les avocats de Lisa Cook ont par le passé affirmé que Donald Trump voulait la renvoyer à cause de son désaccord sur la politique monétaire dans sa bataille menée contre la Banque centrale. Le président souhaite que celle-ci baisse les taux d'intérêt pour notamment permettre de faire baisser le prix des emprunts. Mais la Banque centrale refuse et maintient ses taux pour lutter contre l'inflation. Édouard Maille, Atlanta, RFI.
1: Les États-Unis et l'Iran ont annoncé lundi des réunions cette semaine au Qatar après leurs attaques de la semaine passée. Mais Téhéran évoque des rencontres au niveau technique sans négociation directe avec le camp adverse quand Washington parle de réunions de haut niveau. Les deux camps ont décidé, selon un responsable américain, de cesser leurs attaques menées la semaine dernière en dépit de la signature d'un protocole d'accord à la mi-juin pour mettre fin au conflit au Moyen-Orient. 13 écologistes placés en détention provisoire par les autorités turques pour des accusations de terrorisme à la veille du sommet de l'OTAN risquent de demeurer en prison jusqu'à la fin du sommet, selon leur avocat. 225 personnes avaient été interpellées lors d'opérations de police le 23 juin et 178 personnes ont été placées en détention provisoire au prétexte qu'ils pourraient commettre des actes terroristes à l'occasion de cette réunion. Les bénévoles de la Fondation turque de protection de l'environnement, TEMA, principale organisation de défense de l'environnement en Turquie, sont âgés de 65 à 73 ans et certains sous traitement médical. La Turquie, qui doit donc coopérer davantage avec l'industrie de défense européenne, c'est le message qu'a délivré le président turc Recep Tayyip Erdogan à la veille du sommet de l'OTAN à Ankara, les 7 et 8 juillet. Ankara souhaite participer au programme SAFE de l'Union européenne, qui doit permettre le financement d'achats d'armes par les États membres de l'UE. Mais sur ces questions de défense, les pays européens sont divisés sur l'attitude à tenir vis-à-vis d'Ankara. Écoutez l'analyse de Dorothée Schmidt, elle est en charge de la Turquie à l'Institut français des relations internationales, l'IFRI.
4: La Turquie a des très bonnes relations du point de vue de l'armement avec un certain nombre de pays de l'Union européenne. L'Espagne et l'Italie exportent beaucoup en Turquie. Les Turcs ont acheté plusieurs entreprises de défense italiennes récemment, dont Piaggio Aerospace, qui a été une dépense un peu de prestige aussi pour les Turcs, pour montrer qu'ils voulaient vraiment mettre un pied dans la défense européenne. Mais du point de vue collectif, on a du mal à se mettre d'accord sur une attitude commune à tenir vis-à-vis de la Turquie, qui continue de susciter la méfiance d'un certain nombre de pays parce qu'on considère qu'elle est ambiguë sur des dossiers touchant à la sécurité européenne, et puis parce qu'on a toujours ce conflit gréco-turc et ce conflit de Chypre qui empoisonne les relations entre l'Union européenne et la Turquie, sachant que la France, qui vient de renouveler son accord de défense avec Athènes, avec des clauses de défense mutuelle, des ventes d'armement très importantes à la Grèce. La France s'est ralliée en fait à la Grèce et à Chypre pour bloquer l'avancée des coopérations en matière de défense avec la Turquie.
1: Et c'était la chercheuse de l'IFRI, Dorothée Schmidt, interrogée par Daniel Vallot. Et c'est la fin de ce journal. Merci à vous de l'avoir suivi. Tout de suite, vous retrouvez Afro Club de Luxe. Quant à l'information, elle revient dans 50 minutes sur RFI. Il est 2h10 ici à Paris.
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Et on est de retour sur RFI dans la maison de verre pour les 50 prochaines minutes avec derrière la console évidemment Arthur Bon et Yasmine Boulan à la régie vidéo pour boucler ce mois de juin en beauté. Et en ce lundi, on reçoit un digne représentant de la culture urbaine ivoirienne, c'est le général de l'ambiance, le commandeur Samo Samo qui nous rend visite. On n'attend plus que vos messages sur WhatsApp au plus 33 6 58 18 46 86. Je suis sûr que vous êtes déjà prêt à bouger derrière votre poste de radio comme le commandeur ici présent. Allez, on fait monter la température sur le champ avec ce morceau qui s'impose déjà comme le garant des clubs en cette saison. C'est Hey Hey Hey de Samo Samo. Et quel d'âge, je l'ai bien dit ou pas Samo?

0: en conversation avec
1: Samo Samo. Vous l'avez découvert dans Team Peya, le collectif qui a retourné les réseaux sociaux avec le titre Coup du marteau. Mais aujourd'hui, c'est Commander Samo Samo. Il écrit aussi son histoire en solo et on vient d'écouter son dernier single Hey Hey Hey Hey avec Kelda, un morceau qui continue de remettre le logo B au goût du jour. Samo Samo Aquaba dans le club.
2: Merci.
1: Comment ça va?
2: Ça va super bien.
1: Eh ben, ça va super. On est content de t'avoir ici dans le studio.
2: Merci.
1: Tu mets vraiment l'ambiance avec tes dernières sorties. Et je parlais du logo B qui revient au premier plan.
2: Ouais.
1: C'est un peu ton objectif là.
2: Oui, moi c'est logo B. Depuis petit j'ai aimé ça et aujourd'hui, vu qu'avec la Team PA, on a voulu que chacun essaie d'explorer son univers. Donc j'ai voulu remettre ce qui me concerne, le logo B.
1: Exactement, tu reviens vers cette danse emblématique. Et
2: ouais.
1: Est-ce que c'est pas un hommage ou une manière de rappeler aux plus jeunes d'où viennent certaines tendances?
2: Oui, c'est aussi ça, parce que le logo B, c'est la première danse urbaine de Côte d'Ivoire aussi. Donc, faudrait pas qu'on l'oublie. Logo B, Nyama Nyama, tout ça mélangé. Mm-hmm. Donc, moi, c'est ma façon aussi de rendre hommage aux dévanciers, aux vieux pères, de leur dire que le mouvement aussi est là et qu'il y a des jeunes qui ont vu le mouvement. Et on va essayer de remettre ça au goût du jour.
1: C'est bien, les vieux pères, ils valident ça. Le morceau là, il est très festif. Mmh. Mais derrière, on sent quand même une volonté de faire danser plusieurs générations.
2: Ouais.
1: C'était ça l'objectif?
2: Oui, non, c'est ça. Le morceau, j'ai essayé de panacher le logobi qui se fait à Abidjan et le logobi qui se fait ici aussi en France.
1: D'accord.
2: Voilà, parce qu'il y a aussi le logobi en France ici. C'est vrai que la base, le logobi est né à Abidjan et est venu ici.
1: Et aussi le Tambola qui l'a fait populariser ici.
2: Voilà.
1: En France.
2: Donc, fallait que je crée une mixture pour pouvoir permettre aux gens d'ici de se sentir concernés aussi dans le logobi d'Abidjan. Donc, il y a Mélin, les Ziguiya et les ça a créé le son.
1: Ok, d'accord. Mais pourquoi tu as choisi Kelda pour ce titre-là? Qu'est-ce qu'elle apporte que tu ne pouvais pas faire seul?
2: Franchement, Kelda, c'est une artiste que j'ai vue qui est pétrie de talent. J'ai vu, je me suis dit, fallait que j'apporte de la fraîcheur. Et vu que c'est une nouvelle vague d'artistes, ils ont un mouvement qui s'appelle la New Wave.
1: Mm-hmm.
2: Et j'ai vu Kelda, franchement, moi, elle m'a plu. J'ai écouté deux de ses chansons, elle m'a plu. Et comme avec la Team PA, nous, on donne la chance à tout le monde. Nous, on fait pas le tri. Parce que nous-mêmes, on vient du sous-sol de la musique. Donc,
1: yeah,
2: on s'est dit, avec n'importe qui, on peut faire une chanson et Dieu va venir.
1: Ouais, et le clip, par contre, il est très, très dynamique.
2: Ouais.
1: J'imagine que c'est toi qui as pensé la direction artistique.
2: Oui,
1: combien de temps de préparation, d'ailleurs?
2: Bon, ce clip-là, c'est... Franchement, moi, j'ai juste donné les idées et le réalisateur, Alain Negbele, il a fait tout ce qu'il fallait.
1: Tu as travaillé avec Alain?
2: Alain Negbele, oui, okay. Oui, en effet.
1: Ok, et aujourd'hui, donc... on va dire la musique se vit encore plus fort sur TikTok.
2: Ouais.
1: Et est-ce que quand tu composes, tu penses déjà aux réseaux sociaux ou bien uniquement à la musique?
2: Franchement, il y a un petit côté de ma tête quand même qui pense aux réseaux sociaux parce que aujourd'hui les réseaux sociaux font partie à 80% de la musique. Il y a des artistes même qui mettent leurs clips sur les réseaux sociaux au lieu de mettre sur YouTube. Donc moi, dans ma tête, je me dis toujours que si les réseaux sociaux ont validé la chanson, ça veut dire que la chanson, elle est bonne.
1: Est-ce que tu préfères entendre c'est un hit TikTok ou alors c'est un classique de soirée?
2: Un classique de soirée, c'est le meilleur.
1: Ouais, évidemment.
2: Un classique de soirée, c'est le meilleur, c'est mieux. Il y a tout dedans.
1: On va reparler un peu de tes débuts, mon cher Samo Samo.
2: Oui.
1: Alors déjà, Samo Samo, ça vient d'où? Commandeur Samo Samo.
2: Mon nom à l'état civil, c'est Ziggy Dona Salim. Et c'est Salim qui a été diminué par mes amis. Et ils m'ont appelé Samo et c'est resté sur moi.
1: Ok. Aujourd'hui, tu es commandeur en chef.
2: Ouais, le commandeur. Ben, il aime diriger mes amis. Je suis beaucoup un peu impulsif. Il aime faire les choses
1: de manière carrée.
2: De manière carrée,
1: ouais.
2: Bien organisée, tout ça. Donc, moi, c'est pour ça qu'on m'a appelé commandeur.
1: Ok, d'accord. Et quand tu étais enfant en Côte d'Ivoire, est-ce que tu rêvais déjà de musique ou bien ça arrivait beaucoup plus tard?
2: Franchement, je rêvais pas de musique. Je rêvais de jouer au foot. Comme tout gamin de ma génération, parce qu'on avait une équipe nationale de feu en Côte d'Ivoire avec Didier Drogba, Zokora Maestro, Kader Keita et moi.
1: Baki Kone
2: et autres. Mais mon ambition, c'était de jouer au foot. Mon ambition première était de jouer au foot. Et après, j'ai eu des circonstances de la vie qui m'ont mené à la rue. De la rue, je me suis forgé, ressorti par la grâce de Dieu. Aujourd'hui, je suis dans la musique grâce à des amis.
1: Oui, et dans le sport, on aura l'occasion d'en reparler.
2: Ouais.
1: Avant Team Peya, quelle était ta vie du coup?
2: Avant TPA, je travaillais avec Kif No Beat, ensuite avec Didi B. Et après ça, la team PA est venue, vu qu'on avait Zagba, qui est notre président, avait des idées derrière la tête, et on a essayé de coller et créer quelque chose avec Dopi et Nuku et Thomas Lewé.
1: Et qu'est-ce qui t'a convaincu que la musique pouvait devenir véritablement un métier à cette époque-là?
2: Dans les débuts, moi, je me voyais plus dans la sécu.
1: C'est vrai?
2: Ouais, en vrai, il me voyait dans la sécu, management, organisation, c'est-à-dire tout ce qui est derrière le volet artistique. Je me voyais jamais sur la scène.
1: Ok.
2: Jamais. J'étais plus derrière, j'étais à l'aise et heureux de voir mes amis donner du plaisir. Et voilà, un matin, il y a eu la team PA, la première chanson a été un succès. Moi-même, à chaque fois au studio, on me disait, non, Samo, tu as de bonnes idées, viens essayer de mettre. J'ai dit, non. Et après, par la grâce de Dieu, voilà, au fur et à mesure que la team PA a avancé, chacun de nous a pris confiance avec les conseils des amis, des vieux pères, comme le vieux père Salfo, tous les autres vieux pères, ils ont dit, allez, vous êtes déjà en groupe, essayez de faire quelque chose. Et aujourd'hui, par la grâce de Dieu, chacun de nous essaie de donner petit à petit.
1: En fait, en t'écoutant, je me rends compte que ce sont tes proches qui ont cru en toi plus que toi, en fait.
2: En vrai.
1: Pour la chanson.
2: En vrai, pour la chanson, franchement, moi, là, non... On a eu que des amis qui ont dit voilà, vous pouvez.
1: Okay.
2: Dans les débuts, on était sceptiques, on nous voyait plutôt comme un groupe d'ambianceurs, ces gars-là qui font BCBG en soirée, tout ça. On apportait un plus. Et mais aujourd'hui, voilà, par la grâce de Dieu, on est sur la scène et ça se passe très bien.
1: Exactement, et tu es sur la scène avec ce titre-là, Logobi, qui est presque un patrimoine ivoirien. Tout à l'heure, je t'ai demandé un peu ce que représente le Logobi pour toi. Concrètement, sans Logobi, est-ce que Samo Samo existerait?
2: Ouais, non, franchement, sans cette chanson Logobi ou le Logobi même en général.
1: Le Logobi lui-même en général.
2: Ouais, je pense que j'existerais, mais j'allais pas pouvoir exprimer ma personnalité parce que moi, il y a ma tante qui était chanteuse, Ruth Tondé, paix à son âme, et elle avait beaucoup d'amis qui étaient dans le mouvement Ziggy. C'est comme ça, j'ai vraiment aimé le mouvement, j'ai aimé les vieux pères. Après, quand la vie me pousse aussi à la rue, je vois les vieux pères, je vois les côtes de la rue, je vois des vieux pères qui me prennent sous leur aile, qui me donnent des conseils. Et là, je constate que le mouvement Ziggy, c'est pas seulement le côté négatif que les gens voient. Il y a beaucoup de bonnes choses aussi. Il y a l'apprentissage, il y a le respect des lois, le respect des aînés, beaucoup de choses comme ça. Et voilà, moi, je peux dire aujourd'hui que le rugby fait partie de moi. Et sans le Logobi, peut-être, ça ne va pas être Samo.
1: On écoute un extrait de Logobi. Marc Abel, on le bite.

0: une pratique traditionnelle qui veut que quand une personne voyage, je lis le message, quand une personne voyage, une fois arrivée, elle doit boire de l'eau mélangée avec un peu de sable provenant de chez elle ou directement de l'eau de son lieu d'origine pour prévenir les maladies liées au changement de climat ou à l'alimentation. Et il demande, Bruno, est-ce que c'est une tradition? Est-ce que ça a une base scientifique? Qu'est-ce que vous en pensez?
1: Non, bien entendu, il n'y a aucune base scientifique.
0: Il ne faut pas boire de terre, hein, franchement.
1: Voilà. Et puis le message qu'on peut passer d'ailleurs à propos de ces pratiques traditionnelles, c'est pour les touristes, on a beaucoup de problèmes en Asie avec la dégustation de décoctions de plantes particulières qui peuvent donner des troubles hallucinatoires avec des effets très très complexes ou des cocktails un petit peu particuliers qui sont parfois coupés avec des agents toxiques et il y a eu des décès. Donc de toute façon, les consommations, c'est à la mode, hein, de produits traditionnels pour tel ou tel objectifs ludiques ou festifs sont vraiment à proscrire. Il y a des décès chaque année en Thaïlande de gens qui consomment des cocktails bizarres ou des décoctions. Il faut penser également à l'Artemisia afra en Afrique, les tisanes pour prévenir le paludisme qui fonctionnent absolument pas. Donc il faut être très méfiant sur cette notion de consommation de produits traditionnels. C'est plutôt dangereux.
0: Alors on va prendre une première question. D'auditeurs, on part pour le Sénégal.
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0: Et c'est Babacar qui nous a adressé ce message sur le répondeur WhatsApp de l'émission. On l'écoute tout de suite.
3: Bonjour, je suis Babacar. Je vous appelle de Saint-Louis, du Sénégal. J'ai 60 ans. Je suis diabétique depuis 2010, diabétique de type 2. Alors, depuis lors, je prends mes médicaments, je vais constamment en consultation, mais il se trouve que je voyage le plus souvent, et quand je dois voyager, là vraiment, je suis dans une situation secondaire, parce que déjà, quelquefois les voyages sont très longs, et dans les compagnies d'aviation, il est même difficile d'avoir une bouteille d'eau avec soi. Et quand vous êtes en vol, on vous sert de ces repas qui ne sont pas adaptés à votre situation glycémique. Quelquefois, c'est trop salé ou bien c'est trop sucré. Alors là, c'est dire que c'est très compliqué pour que moi-même, le plus souvent, je préfère ne pas prendre ces repas, quelle que soit la durée du voyage, parce que je ne voudrais pas avoir une glycémie assez élevée ou bien assez basse durant ce voyage-là. Et pour éviter vraiment des tournures ou bien des bourdonnements, voilà, c'est tout ça et je voudrais savoir exactement quelles sont les précautions que moi je devais prendre prochainement si je dois voyager. Quelles sont les dispositions que je devais avoir avec moi pour faire un très bon voyage. Merci.
0: Babacar, diabétique de type 2, c'est vraiment un point important en cas de voyage à l'étranger. Se préparer quand on est concerné par une maladie chronique, il y a les médicaments, vous l'avez cité tout à l'heure et on va en reparler tout à l'heure avec d'autres questions. Là, le problème très concret, pendant le vol, un repas qu'il juge inadapté, trop salé, trop sucré, qu'est-ce que vous avez envie de lui conseiller?
1: Alors en fait, on peut le rassurer sur un diabète de type 2, bien entendu, ça dépend, il faut consulter en amont son médecin, parce que si le diabète est déséquilibré, c'est plus complexe. Si le diabète est considéré comme équilibré, c'est pas un ou deux repas qui vont tout changer, mais c'est plutôt le jeûne qui est dangereux. Donc il faut plutôt prendre les repas et augmenter l'auto-surveillance glycémique en vérifiant sa glycémie plus souvent. Boire abondamment et puis partir avec des produits sucrés en cas d'hypoglycémie. Mais il n'est pas recommandé de sauter les repas. C'est pas un ou deux repas qui vont déséquilibrer toute la maladie de façon rapide. Donc on peut le rassurer. C'est plus difficile quand on a un diabète insulino-dépendant ou avec les piqûres d'insuline, la gestion est plus complexe.
0: Alors c'est vrai qu'à la douane on confisque les bouteilles d'eau. Par contre, quand on est passé, une fois qu'on est sous douane, c'est vrai que ça va être un petit peu plus cher. Mais il y a moyen d'acheter une grande bouteille d'eau qui va nous suivre pendant tout le voyage, parce que c'est vrai que quand les hôtesses ou les stewards passent, ils ne donnent jamais suffisamment à boire pour nous hydrater. Mais on peut un petit peu prendre nos précautions avant le vol, surtout dans votre cas, Babacar, je pense qu'il ne faut pas hésiter pour vous équiper en eau avant le décollage. Et ça, c'est important, vous disiez tout à l'heure, non seulement on va partir avec les médicaments quand on a une maladie chronique, que ce soit l'hypertension, que ce soit le diabète ou autre chose, bien évidemment, et aussi avoir son ordonnance, parce qu'il va falloir pouvoir la montrer à la douane, il peut y avoir des contrôles.
1: Il peut y avoir des contrôles.

0: Il est recommandé d'avoir une ordonnance et une explication de sa maladie en anglais ou dans la langue du pays dans lequel on va séjourner. C'est très important parce qu'il peut y avoir des contrôles aux aéroports, oui.
1: On va vous retrouver dans quelques instants. On verra également, on va parler des moyens pour se protéger outre-mer de plusieurs virus par le biais de la vaccination. Questions qui reviennent juste après à Saké avec Gratitude sur RFI.

0: Priorité santé sur RFI, conseil avant un voyage à l'étranger, précautions, vaccins, mise en garde sur les conditions d'hygiène, le climat. Pour poser vos questions, 33 7 61 18 46 41, votre écoute avec nous en studio, professeur Christophe Rapp, infectiologue, président de la Société française de médecine des voyages. Professeur Rapp, des risques qui sont encore trop négligés, il faut absolument parler des accidents de la circulation.
1: Alors, les accidents de la circulation, c'est la première cause de décès chez les voyageurs. Donc là, il faut être très prudent quand vous êtes en voyage avec l'utilisation des taxis brousses, des motos qu'on va vous louer sans aucune explication et sans aucune maintenance, de tous les modes de transport un peu particuliers, parce que c'est vraiment quelque chose de dangereux et ça veut dire également qu'il faut maintenant partir avec une assurance médicale et une assurance rapatriement. C'est très important de regarder ces contrats avant de partir. Ne crois pas croire que la carte bleue va forcément tout prendre en compte. Il faut, en fonction des pays, être très attentif à avoir une assurance médicale et rapatriement.
0: Quand on part au sud, bon, c'est vrai que là, on a vécu des jours particulièrement chauds en France, mais attention au changement de climat, de température, parce que le coup de chaud, c'est pas quelque chose d'anodin du tout.
1: Oui, le problème, c'est de l'acclimatation. Donc, quand on prépare un voyage dans une zone tropicale où la température va être élevée, il faut faire du sport avant pour arriver en forme, pour essayer un peu de s'acclimater. Et après, sur place, au départ, il faut rester à l'ombre, il faut mettre un chapeau, il faut porter des lunettes, il faut s'hydrater de façon importante pour ensuite, au fil des jours, s'acclimater et être capable d'augmenter les efforts physiques. Sinon, c'est très dangereux d'aller d'emblée attaquer un trek à la sortie de l'avion de type Kilimandjaro, etc.
0: Complètement déconseillé. Alors, un autre message enregistré sur notre répondeur. Là, c'est Astrid qui vit en Belgique à Tirlemont et elle est concernée par le mal des transports. On l'écoute.
2: Bonjour, je suis Astrid depuis Tirlemont en Belgique. Voilà, mon problème, c'est le mal de transport. J'aurai 40 ans en juillet, le mois prochain, depuis que je suis petite, dans l'avion, sur l'eau, ou bien dans le transport, dans le véhicule, j'ai vomi. J'ai un mal de route terrible, un mal de transport terrible qui va t'amener jusqu'à vomir. Je n'arrive pas à mettre fin à cette situation. On m'a plusieurs fois dit, quand tu es sur la route, bien tu es dans le transport, évite de lire, regarde à un point fixe, ou bien essaye de dormir, mais tous ces conseils n'ont jamais marché. Quelqu'un m'a dit l'année passée qu'il y a des comprimés qu'il faut prendre, mais il ne connaissait pas parce que lui-même n'a pas encore pris ça. Il l'avait pris par tierce personne. Alors, dans ma famille, mes parents ont eu 4 enfants. 3 avons le mal de transport et 1 n'en a pas. Donc, c'est ça ma préoccupation. Le mal de transport, il guérit, il termine. On le termine comment? S'il faut prendre le comprimé, il faut faire comment? Parce que les exercices là de regarder droit devant, ne pas regarder à gauche, à droite, essayer de dormir, j'ai fait. Même pire, aujourd'hui, je sais que je voyage demain. Aujourd'hui, toute la journée, des fois, je reste à jeun, je mange pas, je bois pas. Ou bien, je réduis mes quantités pour que mon estomac soit vide lors du voyage. Mais malgré ça, ça marche pas. Donc, j'ai fait beaucoup de privations pour éviter. Ça me complique. Mais là, j'ai un enfant, un bébé. Je sais pas voyager avec elle parce que je serai encombré. J'aurai le mal de transport. Je saurais pas tenir l'enfant. Voilà où je vous ai envoyé mes questions. Que faire? Est-ce que ça termine? Comment faire pour le terminer une bonne fois pour toutes? Merci. Au revoir.
0: Bon, le voyage, c'est pas une partie de plaisir pour Astrid, hein. Elle est tout le temps malade et elle aimerait avoir des conseils parce qu'on peut imaginer, non seulement quand on est malade, on a la nausée, c'est pas simple, mais quand on doit en plus s'occuper du bébé, là, c'est carrément l'enfer. Est-ce qu'il y a des médicaments qui fonctionnent? Parce que le problème de certains médicaments, c'est qu'ils peuvent un petit peu assommer, non?
1: Alors oui, le mal de transport, c'est assez compliqué. Il faut en tous les cas éviter les repas copieux, la consommation d'alcool. Il faut se mettre au centre de l'avion, au niveau d'une fenêtre. Il faut éviter de lire. Il y a plein de petits moyens comme ça. Et ensuite, on a deux types de médicaments. Les antihistaminiques, avec des médicaments comme le Nausicalm ou l'Agirax, qui sont un peu sédatifs, effectivement. Et puis, on a un deuxième médicament qui est moins connu, mais qui peut être utile, qui s'appelle la scopolamine. Ce sont des patchs intradermiques qu'on va mettre derrière l'oreille 4 heures avant le vol aérien. C'est un peu plus efficace que les antihistaminiques. Donc c'est un ensemble de petits moyens, plus 2 médicaments à essayer. La sensibilité est assez individuelle. C'est pas toujours facile à contrôler.
0: Astrid qui disait que dans sa famille, c'était assez commun. Vous voyez comme ça des familles de personnes qui ont du... C'est quoi? C'est du stress? C'est un truc physiologique? C'est quoi exactement ce mal des voyages?
1: Alors, il y a des bases physiologiques et puis après, c'est plus fréquent chez les sujets anxieux, effectivement. Mmh. Donc, il peut y avoir des familles qui sont un petit peu plus touchées, mais il y a des bases physiologiques et qui font que normalement, il faut regarder loin devant, essayer de pas
0: regarder loin devant dans un avion, c'est compliqué.
1: Voilà, dans les avions.
0: Non, mais c'est conseillé de regarder le film ou sinon, ça risque d'accentuer encore plus la nausée.
1: Alors ça peut accentuer en fait. Ouais. Il faut pas faire travailler son cerveau avec de la lecture, etc. Il vaut mieux dormir dans ces cas-là.
0: Essayez de dormir avec un bébé, bon conseil. Alors on évoquait tout à l'heure un nombre de facteurs de risque qui sont pas assez pris en compte et on va le redire. Bah on n'a pas de tabou dans cette émission, vous le savez très bien. Voyager, c'est faire la possibilité d'avoir de nouvelles rencontres et donc très très vigilant sur le risque d'infection sexuellement transmissible. Faut pas avoir peur d'en parler, professeur Rapin.
1: Alors bien entendu, il faut évoquer en consultation l'hypothèse de rapport sexuel et de rapport sexuel non protégé avec les risques d'infection sexuellement transmissible classique, mais par exemple en ce moment à Madagascar circule le monkeypox, qui est une infection sexuellement transmissible méconnue chez nous, donc il y a des risques que l'on n'évoque pas, donc il faut être prudent et il faut recommander le port du préservatif. Il peut y avoir des discussions en fonction du profil des partenaires ou du type de sexualité, de mise en place d'une prophylaxie contre le VIH qui s'appelle désormais la PrEP dans certaines situations. Mais donc c'est vraiment un point à aborder, et il faut également expliquer aux patients la possibilité de prendre un médicament après un rapport sexuel à risque, et qui s'appelle la prophylaxie post-exposition, où on va vous donner des comprimés pendant 28 jours qui évitent d'être infecté par le virus du VIH. Ce traitement, il faut le connaître, il est malheureusement pas toujours disponible dans toutes les capitales des pays à revenus modérés.
0: C'est pour ça on s'interroge, on se pose des questions aussi sur nos comportements avant de partir pour prendre ces précautions. Message aussi pour les mamans, les papas, les petites filles, les ados et les femmes. Quand on revient au pays, au village, dans des zones où continuent de se pratiquer des mutilations génitales féminines, l'excision, vigilance particulière, professeur Rapp.
1: Alors là, c'est un point important en consultation, quand on voit effectivement des familles de migrants avec des jeunes filles, il faut être très attentif, et la Société de médecine de voyage a toute une campagne avec des affiches et une sensibilisation dans nos centres par rapport à cette problématique.
0: Donc ça veut dire qu'on en parle aussi, on pose des questions, on laisse pas les enfants tout seuls au village quand on va quelque part. Il faut vraiment en discuter parce que c'est quelque chose d'absolument essentiel.
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0: Et en région parisienne, on vous retrouve. Salimata, bonjour.
6: Ah, bonjour, Priorité Santé. Bonjour, professeur.
0: Alors, Salimata, vous avez 64 ans. Vous avez, vous, l'habitude de voyager assez souvent vers l'Afrique. C'est quoi vos destinations les plus fréquentes?
6: Les destinations les plus fréquentes, c'est le Sénégal.
0: Oui.
6: Et donc,
0: vous allez souvent au Sénégal. Vous restez en général combien de temps sur place?
6: En général, un mois et demi.
0: Oui.
6: Voilà.
0: Donc, est-ce qu'avant chaque départ, vous allez toujours voir le médecin?
6: Avant chaque départ, je vais toujours voir le médecin. Il me prescrit une ordonnance pour la durée du séjour.
0: Alors, une ordonnance, pourquoi? Est-ce que vous pouvez nous parler éventuellement des problèmes de santé que vous avez au long cours et qui nécessitent cette consultation?
6: Je suis diabétique.
0: Oui.
6: Et j'ai aussi, je suis cardiaque. Et j'ai aussi la tension.
0: Donc, hypertension, diabète et petits problèmes de cœur, ça veut dire quoi? Vous partez carrément avec une valise de médicaments quand vous vous embarquez pour un mois et demi de vacances?
6: Exactement, pour un mois et demi de vacances, ma valise cabine est remplie que de mes médicaments et aussi mes ordonnances.
0: Ok. Est-ce que vous avez déjà connu des problèmes de santé pendant l'un de ces voyages?
6: Oui. Une fois, j'ai eu le bras gauche engourdi. Mmh. Je ne pouvais rien faire avec. Je comprenais pas du tout. Mmh. Et à mon retour, et puis après ça s'est passé. À mon retour, j'en ai parlé à mon médecin. Et il m'a dit comme quoi avec la, mon problème de santé, il peut avoir avec la chaleur, je ne peux pas supporter trop la chaleur, pas trop le froid. Donc, je suis intéressée à voir comment elle m'y prendre.
0: D'accord. Donc, vous avez d'autres questions à poser au professeur Rapp qui est à votre écoute. Je vous en prie, Salimata, allez-y.
6: Alors, je suis intéressée à voir. Ouais, déjà, là, j'ai bien entendu qu'il fallait prendre une assurance rapatriement, ce que je fais.
0: Ouais.
6: Même qu'il y ait, à ce qui paraît, il y a l'assurance rapatriement avec nos cartes
0: de paiement, oui.
6: Ouais, carte de paiement. Mais je prends toujours aussi l'assurance rapatriement. Et aussi, qu'est-ce que le professeur peut me conseiller concernant cet engourdissement du bras? Comment m'y prendre avec la chaleur?
0: Il est parti, cet engourdissement du bras, quand même, aujourd'hui, Salimata?
6: Oui, c'est parti.
0: C'est parti, d'accord.
6: Voilà.
0: D'accord. Vous avez des problèmes à supporter la chaleur en général, mais est-ce que vous sortez pendant les heures chaudes quand vous êtes au Sénégal? Je ne sais pas si vous êtes à Dakar ou dans une autre ville du pays.
6: Mais je vais souvent dans les zones, dans la ruralité, parce que je suis dans le monde associatif.
0: Ah, d'accord.
6: Donc, je vais rencontrer mes partenaires. Je peux être dans le chaud comme dans le froid.
0: D'accord.
6: Mais je sors souvent quand le soir ou très tard le soir un peu avant de me coucher ou le matin très tôt.
0: D'accord. Et par rapport au paludisme, vous me prenez des médicaments ou c'est terminé tout ça?
6: Le médecin ne me prescrit pas de comprimés pour le paludisme.
0: Vous y allez combien de fois par an au Sénégal?
6: Une fois par an.
0: Et vous restez surtout en ville, au centre-ville, ou vous disiez que vous alliez en milieu rural? Vous savez qu'en milieu rural, vous êtes exposé à la piqûre des moustiques anopheles, non?
6: Voilà, il y a des moustiques. Donc, du coup, la nuit, je reste dès qu'il y a, à partir de 18h, à ce qui paraît, c'est là où les moustiques sont dangereux. Donc là, je reste... Je reste enfermée, malheureusement.
0: Et vous dormez sous moustiquaire imprégnée quand vous êtes là-bas?
6: Ah non, je mets la
0: clim.
6: Le ventilo.
0: Ah oui, mais
6: pas de clim.
0: Bah, le ventilo, ça tue pas les moustiques. Hein. Ils dansent plus vite dans les airs, mais ils ne meurent pas, hélas. Alors, professeur Christophe Rapp, c'est très caractéristique d'un voyageur. Déjà, une longue durée de séjour, un mois et demi. C'est vrai qu'en général, quand on a payé le billet d'avion pour l'Afrique, on n'y reste pas 3 jours parce que c'est quelque chose qui est très cher. Alors, notre auditrice qui a eu un problème, le médecin a parlé éventuellement de son problème de cœur, cette douleur au bras. Qu'est-ce que vous pouvez lui dire par rapport à la chaleur? Est-ce que ça rend plus fragile, par exemple, quand on a des problèmes cardiaques?
1: Alors, compte tenu de l'âge de cette dame avec plusieurs pathologies, diabète et cœur, elle est bien sûr plus fragilisée à la chaleur et à différents risques sanitaires. Mais le message principal, là, c'est quand même le paludisme, la prévention du paludisme. Après 50 ans, le risque de décès chez le voyageur est plus important. Et donc là, un séjour plus d'un mois en zone rurale, telle qu'elle le décrit de façon caractéristique, justifie, en plus des répulsifs, de la moustiquaire, absolument la prise d'un médicament le jour du départ, tout le séjour, et 7 jours ou 28 jours en fonction de la molécule choisie. Mais il est impératif de prendre un médicament du paludisme après 50 ans quand on fait un séjour en zone rurale et prolongé, parce que le risque, c'est le paludisme grave. C'est ce qui arrive chaque année avec une dizaine de décès de patients d'origine africaine en France. Donc là, c'est trop dommage finalement de bien prendre ces médicaments.
0: Mais les gens ont peur des effets secondaires, il faut les rassurer par rapport à ça. Aujourd'hui, les médicaments ont changé.
1: Oui. Oui, les molécules utilisées actuellement sont extrêmement bien tolérées. Il n'y a vraiment pas de discussion. Et surtout, le rapport bénéfice-risque en Afrique subsaharienne, il est vraiment en faveur de la prise de ce médicament.
0: Et les médicaments qu'on prend pour le diabète, pour l'hypertension, il faut absolument les prendre avec soi. Surtout, comme nous explique Salimata, qu'elle part en milieu rural. Là-bas, on ne trouvera pas.
1: Alors, il y a effectivement deux messages à délivrer. Premièrement, il peut y avoir des ruptures de stock et on n'a pas toujours une correspondance de molécules dans les pharmacies en Afrique. Et deuxièmement, la contrefaçon est très importante et donc on s'expose à avoir un médicament contrefait. Donc on part avec un stock de médicaments avec un peu de marge.
0: Alors, il y a le problème de la température du corps quand il fait très chaud. Est-ce qu'il vaut mieux se découvrir les bras à nu ou porter des vêtements légers mais couvrants, y compris d'ailleurs pour les moustiques qui aujourd'hui se promènent aussi la journée?
1: Donc les recommandations, c'est de porter des vêtements longs, pantalons fermés et vêtements couvrants ample léger. Et léger mmh. et plutôt clair hein, pour éviter la chaleur.
0: Voilà, ces conseils Salimata. Merci beaucoup de votre appel. Un appel d'Espagne maintenant, d'Europe. C'est Tim qui prépare un voyage en famille. On l'écoute.
7: Bonjour à toute l'équipe de Priorité Santé. Je suis Tim de l'Espagne. J'ai deux enfants de 10 et de 3 ans. Et nous planifions un voyage pour la Guinée. Je voulais savoir quel vaccin est efficace pour nous tous, mais surtout pour mes enfants contre le malaria ou le paludisme. Et une fois la vaccination faite, combien de temps dure son efficacité? Deuxième préoccupation ou deuxième question, y a-t-il des crèmes contre les moustiques ou tout autre insecte? C'était ça ma préoccupation. Merci.
0: Professeur Christophe Rapp, question très importante abordée par Tim. C'est vrai qu'on a beaucoup entendu parler ces derniers temps du vaccin contre le paludisme pour les enfants, mais est-ce que il est recommandé pour les enfants qui vivent en Europe? C'est bien là toute la question. On peut bien imaginer que ben, vous allez faire un éclaircissement qui est absolument essentiel pour cet auditeur.
1: En effet, hein, le vaccin contre le paludisme n'est pas disponible en dehors de l'Afrique. Il existe dans certains pays d'Afrique, dans des programmes pilotes pour vacciner les enfants en zone d'endémie. Donc chez le voyageur, la seule méthode, c'est l'utilisation des répulsifs sur les zones découvertes du corps, les moustiquaires imprégnées, très importantes là pour les enfants en bas âge, moustiquaires de berceau ou de lit, et la prise d'un antipaludique, d'un médicament, pour éviter de développer la maladie quand on a été piqué par un moustique.
0: Ça veut dire, Tim, il faut emmener les enfants en consultation et partir en voyage en Guinée avec les cachets qu'on prend la veille du départ, pendant le séjour et au retour. C'est, il faut vraiment pas s'arrêter en cours de route, surtout pour le petit de 3 ans, là c'est vraiment essentiel, même l'autre de 10 ans, hein, parce que s'il vit en Espagne, il n'a pas été exposé au risque. Et ça, c'est important de le dire.
1: Tout à fait.
0: Voilà, il n'y a pas de contre-indication du médicament pour un petit enfant de 3 ans, hein.
1: Alors à 3 ans, non, ça passe. Hein, il faut garder le poids des enfants, hein, mais à partir de 5 kilos, on a un certain nombre de molécules possibles. Donc à 3 ans, il n'y a aucun problème.
0: Si on n'est pas assuré qu'il y a la moustiquaire imprégnée là-bas, on va l'acheter avant de partir. Voilà, là aussi, on la trouve en pharmacie.
1: Oui, on peut bien sûr partir avec du matériel que l'on trouve en France.
0: Alors, il nous reste quelques secondes à peine. On devait parler du vaccin contre la dengue et chikungunya, notamment pour les Antilles, Guyane, Antilles, Réunion. On en reparlera une prochaine fois, mais on peut dire en tout cas que pour les personnes qui s'apprêtent à voyager vers ces destinations, il existe des vaccins disponibles aujourd'hui.
1: Voilà, donc là, c'est un message important. Il y a désormais un vaccin contre la dengue qui est disponible pour les gens qui vont séjourner dans des zones où ça circule. On peut penser, par exemple, à la Martinique, notamment, avec beaucoup de Français qui vont faire des séjours itératifs. Et donc, il y a un vaccin très bien toléré et très efficace contre la dengue qui mérite d'être discuté quand on va dans ces régions. Et également un vaccin contre le chikungunya qui a été mis en place récemment, utilisé à La Réunion. Et on a en ce moment une épidémie en Guyane française. Et donc si vous partez dans cette région, pendant cette phase de circulation du virus chikungunya, vous pouvez maintenant disposer de deux vaccins disponibles en France pour prévenir cette infection. Le chikungunya, je rappelle que ça donne de la fièvre, mais surtout des problèmes articulaires et même des formes chroniques chez des sujets jeunes. Donc il faut absolument consulter et évoquer la possibilité d'offrir ces nouveaux vaccins.
0: S'il y avait un message à retenir, consultez avant de partir. Merci beaucoup, professeur Rapp. Très bonne journée à vous. On va retrouver Bintou Chersek dans quelques instants. On va parler nutrition juste après ce titre de Gambit, Flavia Coelho, Valeria dos Santos, Sweepido Brasil sur RFI.

0: Alimentation et santé tout de suite dans Priorité Santé. C'est avec vous Bintou Chersek, bonjour.
1: Bonjour Caroline.
0: Bintou Chersek, nutritionniste diététicienne à Dakar au Sénégal. On va parler des facteurs alimentaires qui augmentent le risque d'accident vasculaire cérébral ou d'AVC. Et comme d'habitude, on commence par une définition générale, une approche générale pour expliquer ce qu'est dans un premier temps l'AVC.
1: Alors l'AVC, c'est un arrêt brutal de l'irrigation sanguine d'une partie du cerveau. Et ça peut être causé par une artère du cerveau qui est bouchée ou alors une artère qui s'est rompue. Et les conséquences de cet AVC sont souvent graves et ça peut aller du handicap au décès. Il est donc pour moi important de comprendre les facteurs qui augmentent les risques d'AVC, d'autant plus que c'est devenu un problème de santé publique mondiale, Caroline. Un AVC survient toutes les 3 secondes dans le monde.
0: Et d'après le consensus scientifique mondial, eh bien, la prévention primaire de ce risque cardiovasculaire, de l'AVC, c'est absolument essentiel. Est-ce que vous pouvez nous en dire plus?
1: Si. Alors, la prévention primaire, c'est la prévention du premier AVC en éliminant ou en traitant les facteurs de risque, y compris les facteurs de risque alimentaires. Et d'après toutes les études scientifiques, on a conclu qu'il existe 5 facteurs alimentaires qui augmentent sensiblement le risque de faire un AVC et quiconque veut réduire son risque d'AVC doit les rectifier ou essayer de les rectifier.
0: Alors on va s'y arrêter, on va les explorer ces fameux facteurs de risque et le tout premier c'est quoi précisément?
1: Alors le tout premier facteur c'est l'excès d'huile ou de matière grasse ajoutée pour préparer les mets. Que ce soit dans les fritures, donc plonger un aliment dans un bouillon d'huile pour le préparer, ben ça devient un aliment très gras. Ou le fait que quand on ajoute de l'huile pour préparer des mets, au final, l'huile est visible et on consomme littéralement une couche d'huile. Il y a aussi l'excès de graisse saturée dans l'alimentation. Alors ça, ce sont les graisses des viandes, les graisses d'origine animale, quoi, en fait. Des graisses des viandes, du beurre, de la crème, du fromage, mais de l'huile de palme aussi. Et ces excès contribuent à l'accumulation des plaques qui bouchent les artères au fil du temps, d'où le risque d'AVC.
0: On s'arrête maintenant sur ce deuxième facteur de risque alimentaire de l'AVC.
1: Alors, ce deuxième facteur, c'est l'excès de viande rouge, de consommation de viande rouge et ou de viande transformée. Donc, concrètement, en ce qui concerne la viande rouge, qui est la viande de bœuf, de mouton, de chèvre et de porc, l'excès est une consommation supérieure à 500 grammes par semaine. Et ça augmente le risque d'AVC de 9%. En ce qui concerne la viande transformée, c'est-à-dire les charcuteries, hot dogs, corned beef et les viandes en conserve, la consommation est excessive lorsqu'elle dépasse 150 grammes par semaine, ce qui augmente le risque d'AVC de 14%.
0: On s'arrête maintenant, Bintou Chersek, si vous le voulez bien, sur le troisième facteur de risque.
1: Alors ce troisième facteur ne devrait pas être surprenant, puisque c'est l'excès de sel à travers la consommation ou la surconsommation des aliments industriels qui sont pourvoyeurs de beaucoup de sel. Du sel ajouté, en fait, au moment de la préparation des repas ou au moment de manger, et puis l'utilisation des bouillons cubes. Et le mécanisme, c'est que l'excès de sel augmente la pression artérielle, ce qui, bien sûr, augmente le risque d'AVC.
0: Alors, on poursuit notre liste. On en est au quatrième facteur de risque alimentaire.
1: Alors, le quatrième facteur, c'est l'excès de sucre ajouté dans l'alimentation, c'est-à-dire plus de 5 morceaux de sucre par jour, de sucre ajouté. Non seulement l'excès de sucre en tant que tel, hein, mais aussi l'excès de consommation d'aliments qui contiennent du sucre. Parfois, on oublie les boissons sucrées, les confiseries, les pâtisseries, les biscuits, les beignets. Et pourquoi ça augmente le risque d'AVC? Parce que l'excès de sucre augmente le risque de surpoids, le risque de diabète et donc un risque accru d'AVC.
0: On arrive à la conclusion avec le cinquième et dernier facteur de risque.
1: Alors ce facteur-là, c'est quand on a une alimentation pauvre en fibres alimentaires, c'est-à-dire pauvre essentiellement en légumes et en fruits. Parce que quand on mange trop peu de fibres, on a une augmentation du cholestérol sanguin, ce qui équivaut à une augmentation du risque d'AVC. Donc, enrichissons notre alimentation de ces bonnes fibres alimentaires.
0: Un grand merci Bintou Chersek. Tous ces conseils, on les réentend bien sûr sur le podcast de l'émission Appli RFI Pure Radio. Priorité Santé, c'est fini. Merci à toute l'équipe qui prépare et réalise votre émission. Ophélie Lassen, Talimpo, Louise Caledec, Inès Emprin, avec Victor Hull et Pauline Berthélémy à la réalisation. Demain, on va parler des plantes et de la santé, notamment après 50 ans. Leurs bienfaits, circulation, sommeil, stress, immunité. Quels peuvent être ces bienfaits de la phytothérapie? Conseils, mais aussi mise en garde. On se donne rendez-vous à 9h10 temps universel. D'ici là, restez à l'écoute de RFI et surtout, portez-vous bien.
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5: Jérôme Bastion.
7: Au sommaire de cette édition, le Liban toujours sous le feu israélien lundi, malgré un cessez-le-feu signé vendredi dernier. Dans le sud du pays, la situation s'est malgré tout stabilisée, permettant le retour des populations qui tentent de relancer une activité économique. Des tensions au Sénégal lors du vote à l'Assemblée d'un projet controversé de réforme de la Constitution. Il renforce les pouvoirs parlementaires et ceux du Premier ministre au détriment de ceux du Président. Le texte sera soumis à référendum. Journée justice morte en France ce lundi. Des dizaines de magistrats, d'avocats et de fonctionnaires du ministère de la Justice ont manifesté pour dire leur opposition à la réforme de la justice criminelle examinée par l'Assemblée nationale. Et puis pour terminer, nous parlerons football, bien sûr, avec deux matchs de Coupe du Monde déjà joués et une équipe africaine en lice en ce moment même. Au Liban, malgré la signature en fin de semaine dernière d'un accord cadre pour une paix durable, le cessez-le-feu reste fragile. Un média d'État libanais rapportait lundi soir une frappe israélienne menée par des avions chasseurs-bombardiers dans le sud du pays. Pour autant, près de 400 000 personnes sont déjà retournées dans leur région d'origine, selon la ministre libanaise des Affaires sociales. À Tyr, l'une des principales villes du sud, durement bombardée ces derniers mois, la vie reprend peu à peu, mais l'économie locale porte encore les stigmates de la guerre qui a fait, rappelons-le, plus de 4 000 morts et 12 000 blessés depuis le début du mois de mars. Commerçants et restaurateurs tentent de relancer leur activité, donc, dans l'espoir que cette fois, la paix tienne plus longtemps. Ils se sont confiés à notre correspondante sur place, Amélie David.
8: Dans son magasin de pêche, Elias Mazaoui retrouve progressivement des clients, mais son chiffre d'affaires n'atteint à peine qu'une centaine d'euros par jour.
9: La situation s'est améliorée, il y a un peu plus de clients. Avant, il n'y avait absolument personne, la ville était complètement vide. Bien sûr, la situation reste difficile, mais on espère que l'activité reprendra petit à petit.
8: À quelques mètres de là, au port, Hassan Achour, capitaine du Lady of the Sea, prépare son bateau pour accueillir des passagers. étranger.
10: La vie est vraiment redevenue agréable. Elle est redevenue comme elle l'était auparavant. En revanche, nous n'avons toujours pas retrouvé notre activité. Pour l'instant, nous recevons encore très peu d'appels, mais nous gardons l'espoir que les Libanais de la diaspora reviendront passer leurs vacances à Tyr.
8: Près d'un immeuble bombardé dans le centre-ville, Imad Samra vient tout juste de réparer et rouvrir son magasin, il décrit.
11: Il reste encore certaines dépenses que nous avons reportées, comme la façade vitrée. Le réfrigérateur a aussi été endommagé. On a pu le réparer un peu. En tout, on a déjà dépensé environ 700 dollars pour remettre le magasin en état. Mais le plus important, c'est qu'aucune vie n'ait été perdue.
8: Les habitants reconstruisent leur commerce et tentent de relancer leurs activités. Mais tant que la trêve reste fragile, l'économie de Tyr demeure suspendue aux évolutions du front. Amélie David, Beyrouth, RFI.
12: Et concernant l'attaque aérienne de ce lundi soir, ce sont des avions de guerre israéliens qui ont mené un raid visant la zone située entre les localités de Kantara et Deir Serian, selon l'agence libanaise d'information, qui ne donne aucun bilan. L'Iran et les États-Unis ont annoncé lundi des réunions cette semaine au Qatar après leurs attaques des derniers jours. Mais Téhéran évoque des rencontres techniques sans négociation directe avec le camp adverse quand Washington parle de réunions de haut niveau. Les deux camps ont décidé, je vous le rappelle, selon un responsable américain, de mettre un terme à leurs attaques menées en dépit de la signature d'un protocole d'accord à la mi-juin devant mettre fin au conflit au Moyen-Orient. Au Sénégal, la réforme constitutionnelle portée par le PASTEF a été adoptée ce lundi à l'Assemblée nationale, mais dans une ambiance houleuse par 129 voix sur 129 votants, l'opposition ayant boycotté le scrutin. Le président Bassirou Diomaye Faye a annoncé qu'il soumettrait le texte à référendum. Ce dossier cristallise les tensions entre le chef d'État et son ancien premier ministre, Ousmane Sonko, désormais à la tête de l'Assemblée nationale. Les explications à Dakar de Juliette Dubois.
13: La journée a été marquée par de vives tensions avec des gaz lacrymogènes aux abords de l'Assemblée, l'expulsion du député Abdoumbo et le boycott du vote par une partie de l'opposition. Après le vote, Ousmane Sonko a annoncé vouloir saisir sans délai le président de la République pour lui demander de promulguer le texte. Mais Bassirou Diomaye Faye avait fait connaître sa décision par la voix du ministre de la Justice. Le texte sera soumis à un référendum, sans date annoncée. Une perspective qui soulève déjà des inquiétudes avec des élections locales prévues en janvier prochain. Les amendements de l'exécutif ont tous été rejetés. Le texte final interdit au président d'être chef de parti, renforce les pouvoirs du Premier ministre et de l'Assemblée nationale et remplace le Conseil constitutionnel par une cour constitutionnelle. Pour les opposants à la réforme, ce texte est taillé sur mesure pour Ousmane Sonko, limogé de la primature il y a un mois et aujourd'hui maître de l'hémicycle. Le PASTEF défend lui une réforme issue des dialogues nationaux. Juliette Dubois, Dakar, RFI.
12: 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C'était journée justice morte en France ce lundi. Plusieurs dizaines de magistrats, d'avocats et de fonctionnaires du ministère de la Justice s'étaient en effet mobilisés devant les tribunaux pour dire leur opposition à la réforme de la justice criminelle portée par le garde des Sceaux Gérald Darmanin. C'est ce mardi que le projet de loi sur doit être examiné par l'Assemblée nationale. Ils étaient donc quelques dizaines à s'être rassemblés sur les marches du Palais de Justice de Paris ce lundi. C'est un reportage d'Aram Beng.
14: En robe noire ou rouge, magistrats et avocats sont venus réclamer le retrait de la réforme de la justice criminelle. Louis de Gosse, bâtonnier de Paris.
15: Même s'il n'y a plus le plaidé coupable qu'on combattait auparavant, il reste quand même des points très importants dans cette loi contre les droits de la défense, contre les droits et les protections accordées aux justiciables, tels que la diminution de la régularité des procédures, tels que le doublement de la période de détention provisoire alors que l'accusé est encore présumé innocent. Donc effectivement, on est là pour dire que cette loi sûre ne convient pas.
14: Même son de cloche du côté du syndicat de la magistrature, Mathilde Timothée, la secrétaire générale.
16: Nous sommes là pour dire non à ce texte, non au projet de loi riposte qui sera étudié aussi à l'Assemblée nationale la semaine prochaine, qui est un texte qui aggrave encore la sanction pénale et qui nous détourne de nos missions prioritaires, puisque au lieu de s'attaquer à la justice la plus importante, à savoir prévoir la justice criminelle et notamment les violences sexuelles faites aux enfants, ou prévoit un projet de loi qui crée des infractions de très faible gravité.
14: Les protestataires ont également pointé du doigt les conditions dégradées de travail dans le domaine de la justice.
12: Un reportage signé Aram Beng pour le service France de RFI. Et je vous avais promis du football. On va parler Coupe du Monde maintenant avec la suite des 16e de finale. Et tout d'abord, évoquons cette qualification du Brésil pour les 8e de finale. La Seleção a en effet dominé le Japon 2-1 à Houston, au Texas, après un scénario rocambolesque. Soulagement donc pour les Brésiliens qui peuvent toujours rêver de continuer dans la compétition. Cédric de Oliveira.
17: Au cours de sa riche histoire avec la Coupe du Monde, le Brésil a eu beaucoup de héros, cette fois face au Japon. C'est un remplaçant qui a endossé le rôle de sauveur, Gabriel Martinelli, qui d'un bel enchaînement a marqué le deuxième but qui a envoyé son pays en huitième de finale à la 95e minute.
18: Évidemment, ça compte énormément. Ça prouve que quand on reste concentré, tout va bien. Et ça montre que quoi qu'il arrive, on se battra jusqu'au bout. On donne tout, on n'abandonne pas une seule minute, même si on est mené au score.
17: Il faut dire que le Brésil a beaucoup souffert dans ce match face au Japon, qui a même ouvert le score. Dépassé dans les 45 premières minutes, la Seleção a montré un tout autre visage en deuxième période. Et le milieu de terrain, Casemiro, lui aussi buteur, loue la force de caractère de son équipe, qui a tout renversé.
19: C'est le calme et la maîtrise dont on a fait preuve qui ont été les clés du match. C'est ça l'esprit qu'il faut afficher. Je pense que c'est comme ça qu'on gagne une Coupe du Monde. On va d'abord en profiter et se reposer, mais oui, il faut déjà penser qu'il reste encore 4 finales.
17: Toujours ambitieux, le Brésil qui s'est débrouillé sans Neymar, resté sur le banc de touche. Mais il faudra compter sur autre chose que sur des miracles s'il veut aller au bout dans cette Coupe du Monde. Cédric de Oliveira, Seattle, RFI.
12: Et dans l'autre choc de la journée, l'Allemagne a chuté contre le Paraguay sur le score de 3-4 à la fin des prolongations. Les deux équipes s'étant neutralisées sur le score de 1-1. En ce moment même, les Marocains affrontent les Pays-Bas à Monterrey. Le score à la mi-temps est toujours de 0-0. 4h10 à Paris.
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23: C'est une drôle d'histoire. Depuis 3 mois, un inconnu m'envoie chaque semaine une enveloppe avec à l'intérieur un billet d'avion, un numéro de téléphone et l'adresse d'un hôtel.
24: Jack, dans les rues du globe.
23: Au départ, ça m'a semblé complètement fou. Je pensais que c'était une blague. L'enveloppe venait de Toulouse. Le billet était bon. Et puis j'ai commencé à flipper. Le téléphone ne répondait jamais. Alors j'ai décidé d'aller voir. Mais depuis, je n'arrive plus à rentrer chez moi.
24: Épisode 1. Kinshasa.

0: envoyer ces billets. Qu'est-ce que je devais découvrir dans ces villes? Est-ce que je faisais partie d'un canular ou d'une performance artistique? Je ne sais pas du tout ce qui va se passer et personne ne semble au courant. Dans l'enveloppe, le nom d'une ville, Kinshasa. Et un mot, musique. C'est dingue d'être là. Alors, comme je dessine pas, que j'écris pas et que je me balade toujours avec mon micro, je vais vous faire entendre ce voyage. Déjà, le plus drôle, c'est que le douanier m'a demandé la raison de ma visite. Il y a eu un blanc, j'ai failli lui dire, dites-moi, vous, ce que je fais là, plutôt. Il m'a regardé bizarrement, j'ai dit, vacances, et je suis passé. En attendant ma valise, j'ai repensé à Paris. À l'aéroport, je racontais mon histoire à tout le monde. Par exemple, à cette femme, assise à l'enregistrement de mes bagages.
1: Vous êtes sérieux? Vous avez reçu par la poste un billet, un papier avec un numéro de billet et un vol?
0: Ou cette femme avec son sac devant la pharmacie?
2: Au moins, c'est un voyage gratuit.
0: C'est vrai que ça doit être quelqu'un de généreux qui m'a offert ce billet. Ou lui, avec sa casquette et ses lunettes derrière un comptoir duty free.
3: On entend beaucoup d'histoires sur Internet, les trafiquants, les tout ça, mais ça m'étonnerait qu'ils envoient des gens comme ça. Après, si vous avez des bons amis, ça pourrait être une bonne blague, ou alors il faut quand même faire attention.
0: Est-ce que c'était vraiment un cadeau?
1: Moi, je suis pas une aventurière, je vous avoue, je suis pas sûre que j'y serais allée.
0: Et puis ma valise est arrivée, et après un dernier passage au rayon X, je suis sorti. J'ai quand même cherché une seconde s'il y avait une personne avec une pancarte marquée Jack qui m'aurait attendu, mais il n'y avait personne. Alors j'ai cherché un taxi.
4: Monsieur, bonjour.
5: Bonjour.
4: Si je dois découvrir la musique ici à Kinshasa, il faut que j'aille dans quel coin?
5: Il faut vraiment aller à Matongé.
4: Matongé?
5: Matongé, là où restait notre star et Papa Wemba.
4: C'est un quartier, Matongé?
5: Quartier Molokai, c'est la commune de Matongé. Quartier Molokai.
4: Vous voulez bien m'emmener?
5: Moyennant quelque chose.
4: L'argent, quoi?
5: L'argent, oui.
4: Ouais. C'est combien un peu,
5: l'amener, je pense même avec un $100, on peut bien visiter.
4: Combien? $100?
5: Avec $100.
4: $100 pour juste aller à Matongé?
5: Ouais, ouais, parce que là, on va, c'est...
4: $100, vous êtes mon garde du corps.
5: Non, le garde du corps aussi, pour c'est $300.
4: Ah ouais?
5: Si vous voulez un garde du corps, c'est $300 par jour.
4: Ah ouais, d'accord. Ouais. Non, mais je vais peut-être prendre juste un taxi, alors c'est pas grave.
5: Ah, les taxis aussi, c'est $50.
4: Ah ben, c'est deux fois moins, alors.
5: Ouais.
4: Bon, je vais me débrouiller, c'est pas grave. Merci, monsieur.
5: Ah ouais.
4: Merci, au revoir. Taxi, bonjour. Vous pouvez m'emmener à Matongé?
6: À Matongé, d'ici là, on arrive dans 30 minutes.
4: C'est combien? 50, c'est bon?
6: Ouais, c'est bon.
4: Ok, parce que j'ai vu un mec qui voulait 100.

0: Je vais à un hôtel qui s'appelle Elvira, à Batongué.
1: À Batongué.
0: Vous connaissez?
1: Non. On va voir alors. Vous avez une réservation là-bas?
0: Ouais, enfin, on a réservé pour moi. Alors, parce que je ne sais pas qui m'a... On m'a envoyé un billet d'avion.
1: Un billet d'avion.
0: Et je ne sais pas qui me l'a envoyé.
1: Vraiment. Ah bon, c'est grand. On y va d'abord à l'hôtel et puis on va faire un tour là-bas à Elvira, à Matongué, alors.
0: Il y a de la musique à Matongué?
1: Ah, Matongué, bien sûr, sûrement. Aujourd'hui, déjà, c'est mercredi, c'est Kinshasa. Hein. Les soirées sont toujours avec beaucoup d'ambiance. Hein.
0: C'est cool. J'adore cette chaleur et l'humidité d'après la pluie. Terrasse avec musique, néon, vendeurs sur le bord de la route, camions improbables et motos à trois. On m'avait prévenu les embouteillages à Kinshasa, mais là je trouve plutôt qu'on circule plutôt bien. Héro, le chauffeur du taxi, la trentaine, me dresse le portrait de la ville en 15 minutes. Il me dit qu'à Kin, il faut s'imposer. C'est la loi du plus fort qui marche le plus souvent, car pas de règle établie. Qu'ici, chacun vit à sa manière. Il me dit que les Kinois sont imprévisibles et que les Kinoiseries vont toujours m'étonner. Que ça marche au bluff, mais qu'ils sont là. Que chaque matin, on se réveille, qu'on va se retrouver forcément devant quelqu'un qui va s'imposer devant soi, au boulot, comme sur la route. Mais qu'ici, on dit la chance pour tous. Qu'on sort, on n'a rien, qu'il faut rentrer avec quelque chose en poche. Et que tous les jours, c'est comme ça, il faut s'imposer. Comme cet énorme camion rempli de troncs d'arbres qui passe devant nous et qui nous coupe la route.
1: Voilà. Un camion pareil, il ne peut même pas rouler, mais ça roule. Hein. Il s'impose, il n'y a pas de souci.
0: Et là, j'entendais des expressions. Je sais que dans d'autres pays, on dit on est ensemble. Ici, on dit même morale.
1: Même morale, ouais, même morale.
0: Ça veut dire quoi?
1: Même morale, c'est que nous pensons de la même manière.
0: Mais vous venez de dire que tout le monde est différent. Si tout le monde est différent, on ne peut pas penser de la même manière.
1: Non, tout le monde, non. Je dis qu'il n'y a pas de règles établies pour vivre à Kinshasa.
0: Ouais.
1: Tout le monde a sa manière de vivre. Donc, c'est ça déjà, la généralité, c'est ça. Il n'y a pas de règles établies. Donc, même morale.
0: Donc, ouais. Quand même galère. Quoi.
1: Même galère, même façon de vivre. Et puis, c'est ça.
0: Aujourd'hui, c'est aujourd'hui, quoi.
1: Aujourd'hui, c'est aujourd'hui.
0: Demain,
1: c'est autre chose. On est sorti, même poche vide. Mais on est là, on sait qu'à la fin de la journée, il y aura quelque chose. On est tous dans la même morale.
0: J'ai gardé son contact.
1: Même morale.
0: Et il m'a déposé à l'hôtel. Le lendemain, dans le quartier de Matongué, la ville s'écoute. Bien sûr, il y a beaucoup de bruit, mais de temps en temps, il y a des sons subtils qui émergent, comme celui-ci. Le claquement de deux petites brosses à cirer qu'un jeune garçon fait sonner pour avertir de sa présence à la recherche de quelques dollars. Et un peu plus loin, j'ai croisé à un carrefour un drôle de personnage. Recouvert de canettes en aluminium, il se déplaçait en courant après des motos et par moments il restait fixe comme une statue, comme un tas d'ordures. Et puis il s'animait à nouveau. Ça faisait rire les enfants et ça effrayait certains passants. Je l'ai suivi. Et en entrant dans une cour, la musique battait son plein.

0: je suis dépassé. Je vois les ciels. Je manque de mots parce que cela fait trembler même des reins. Comme disait Papa Wemba, c'est la seule drogue autorisée, la musique.
1: Alors, une rencontre improbable ici à Kinshasa avec un groupe qui s'appelle
2: Ngwaka, Ngwaka Sound System.
1: Ngwaka Sound System. Et alors, on est sur une musique fabriquée avec des instruments à base de récupération, transformation. Et je suis avec Love qui dirige un peu le groupe ici.
2: Ouais, je suis Love Lokombe, je suis le directeur du groupe. Et voilà, nous, c'est notre musique, c'est la musique qu'on fait à partir de tout ce qu'on récupère dans la rue. On essaie de combattre un peu la poubelle parce que Kinshasa, ce n'est plus une capitale, mais ça devient une poubelle. Alors on fait un effort de diminuer un peu les ordures, rendre les choses qui sont mortes, redonner une deuxième vie ou troisième vie possible, quoi.
1: Donc là, il y a des personnes au chant. Vous êtes au chant. Il y a aussi une femme au chant.
2: Ouais, on a notre dame qui est là, Bijou Losoko là. On a les batteurs Stereo Gourdroum. On a le bassiste Diego Caméléon. On a le guitariste Vico Tengwa qui avait joué avec Papa Wemba à l'époque.
1: Bah c'est un grand honneur.
2: Mmh. Ouais, ouais.
1: On vous a présenté comme ayant joué avec Papa Wemba, donc on se dit.
3: Bon, jouer avec Papa Wemba, bon, comment je peux dire? C'est bien, mais avec Love Lokombe, c'est plus mieux parce qu'il est encore en vie.
1: C'est plus agréable.
3: Ouais, je me sens bien.
1: Mmh. Et autour du cou, vous avez une petite patte de poulet?
3: Ouais, ça, c'est pas une patte de poulet, mais c'est une patte de kyankonja. Kyankonja, ça vient du bakusu.
1: C'est quoi, c'est quoi comme animal, ça?
3: C'est une kodia. Donc, c'est comme si on te fait « i ». Donc, on est encore là.
1: Ah, c'est pour te protéger contre le mauvais œil.
3: En quelque sorte, comme ça.
1: Ok. Et donc, les guitares, elles sont fabriquées avec quoi?
3: Bon, ma première guitare, c'est New Game, que fabriquée avec une planche de bois, pas mal de fil de fer, avec une PVC, du toilette, du tuyau. Et moi, j'ai récupéré ces trucs pour me faire une manche pour Ngwaka. Et j'ai résonné le son.
1: Et les cordes, elles sont en quoi?
3: Les cordes, ça vient du frein, là.
1: Ah, c'est des câbles de frein?
3: Ouais.
1: Okay.
3: Et je l'ai dispersé en trois notes, mi, si, sol. Et je l'ai allumé encore pour bien le placer, ça puisse résonner notre son en Ngwaka, vraiment stable.
1: C'est guitare trois cordes, quoi.
3: Ouais.
1: Et après, l'autre, c'est plutôt classique, hein, c'est six cordes.
3: L'autre, c'est six cordes, mais c'est toujours contempo, ça vient de poubelle. Ça, c'était une marmite. J'ai récupéré des micros à la recyclage et des cordes. J'ai mis votre corde, comme on dit, corde de Mundele.
1: Oui, pour les cordes des blancs.
3: Liaison. Ouais, corde des blancs. On est toujours des frères. On fait une liaison.
1: Comment on dit noir en Lingala?
3: Moindo, Mokobo. Oui. Non, Mokobo.
1: Mokobo?
3: Ouais, c'est l'ancien Lingala.
1: Et c'est le noir.
3: Tu peux.
1: Quand on m'appelle le blanc, je dis Mokobo.
3: Non. Non. Si on dit
1: Mwindu,
3: Mokobo. Toi, c'est Muzungu.
1: Okay. Ouais. C'est pas Mungere.
3: Non, Mundele c'est Lingala normal.
1: D'accord. Et Mwindu c'est Lingala.
3: Mwindu normal. Mokobo.
1: Maintenant quand quelqu'un m'appelle Mungere, je l'appelle Mwindu Mokobo.
3: Ouais, si quelqu'un t'appelle Mundele, tu dis ah, toi tu es Mokobo, donc tu es noir.
1: Oh.
3: Mais on est toujours des frères.
1: Mais d'abord on s'appelle Jack et
3: Vico.
1: Et Vico, voilà, d'abord.
4: Jack, dans les rues du globe.
1: Bonsoir. Je vais parler avec madame.
5: Mmh.
1: Bonsoir.
5: Bonsoir.
1: Alors, qu'est-ce que vous avez comme instrument, vous?
5: Mon panra. Cuillère.
1: Ah, c'est des grandes cuillères de cuisine.
5: Ouais.
1: D'accord. Avec du plastique, des tuyaux.
5: Ouais.
1: Bon, écoutez ça, ça va être magnifique. Et on appelle ça comment, cette musique, alors?
2: Moi, j'appelle ça le graffiti. Ça n'a pas de forme. Tu me trouves aujourd'hui, on va jouer comme ça. Quand tu reviens demain, on va jouer, mais on ne va pas jouer comme...

0: l'information. Aux enquêteurs, un des quatre suspects interpellés dit avoir agi sur ordre d'un présumé commanditaire à des fins fétichistes. Dans la foulée, certains appellent au rétablissement de la peine de mort, abolie en 2010. Le président Oligui Nguema demande au Conseil économique et social d'organiser une consultation sur le sujet. Quelques mois plus tard, la tension médiatique est retombée et l'idée enterrée. Geoffroy Foumboula est le deuxième vice-président du CESEC.
1: Nous avons écouté tout le monde et je pense que l'opinion elle-même s'est rétractée parce qu'elle a compris que la peine de mort n'était pas du tout la solution, mais par contre qu'il fallait simplement travailler dans le sens que la justice fasse convenablement son travail, améliorer le dispositif juridique, le code pénal, le code de procédure pénale pour que les responsables soient identifiés, que ces responsables soient condamnés.
0: La société gabonaise est si traumatisée par ces crimes dits rituels que, selon plusieurs spécialistes, des réseaux criminels transfrontaliers de trafic d'organes jouent de cette psychose.
1: C'est-à-dire qu'aujourd'hui, on peut se retrouver dans des situations où, pendant l'élection, comme on sait que de façon psychologique, s'il y a des crimes de sang qui sont opérés, on va les attribuer aux acteurs politiques. On peut avoir des réseaux transfrontaliers qui en profitent pour faire des crimes de sang, à but de trafic d'organes, de façon à ce que dans la psychose générale, dans la psychologie générale de la population, on puisse attribuer cela aux crimes rituels, qui s'inscrivent souvent dans une approche, soi-disant, d'ascension sociale à travers des sacrifices.
0: Généralement, les victimes sont issues des populations défavorisées, ce qui accentue encore les difficultés pour recourir à la police et à la justice. À la violence physique s'ajoute donc une violence sociale exercée par des élites qui, en plus de prendre possession des richesses du pays, s'octroieraient un véritable droit de vie et de mort sur les corps des Gabonais. C'est en tout cas l'analyse du sociologue et anthropologue Joseph Tonda. Il parle d'un rapport de domination entre héritage des sociétés traditionnelles et coloniales.
2: Il y a un trauma collectif qui lie l'exercice du pouvoir d'État moderne avec le prélèvement de l'énergie de l'autre, le sacrifice de l'autre. Il y a un groupe, mais restreint, qui incarne le pouvoir, qui, lorsqu'il conquiert le pouvoir d'État, se pense pouvoir bénéficier de ses richesses pour son propre profit, au détriment des autres. Je pense aussi à la dimension du pouvoir comme domaine de la chasse. Celui qui a le pouvoir, c'est le chasseur, c'est le guerrier, c'est celui qui doit conquérir l'autre, qui doit assujettir l'autre, qui doit dominer l'autre. Il y a une poursuite physique d'une violence sociale. Les hommes panthères ont existé au Gabon. Et donc la caste des léopards, c'est un schème inconscient qui habite le pouvoir, qui habite l'exercice du pouvoir.
0: Depuis le renversement du pouvoir des Bongos en août 2023, le discours d'un retour aux traditions progresse au Gabon. Pour les défenseurs des rites traditionnels, être associé aux crimes rituels est infamant. Ni le Bouiti, le rite le plus présent, ni les autres mysticismes gabonais ne permettent les sacrifices, rappelle Jean-François Ndon Ebé. Il est le président de l'association Vanga Tsenge qui promeut le Bouiti.
3: Oui, dans la question des crimes rituels, les crimes rituels ont toujours concerné, je veux dire, toutes les religions. On a vu même ici certains pasteurs qui ont été condamnés, mais ça n'avait pas dit que la chrétienté a un problème. Donc, c'est la déviation de certains individus. Il y a des gens, il y a des imposteurs, il y a des charlatans qui s'érigent en soignants, en guérisseurs, alors qu'ils ne le sont pas. Donc, arrêtez, le Bouti ne reconnaît pas des sacrifices. Il faut dire que le sacrifice est condamné, le sang est condamné. C'est pourquoi il y a certains soi-disant bouddhistes qui ont fait des sacrifices par le passé au nom du Bouti alors qu'ils ne le sont pas. Ce ne sont que des malfaiteurs, tout simplement. Vous inventez vos pratiques, justement, pour prendre la tête de quelqu'un, pour prendre le cœur de quelqu'un, vivant, étant vivant, pour dire maintenant que pour transposer, pour dire qu'on fait le Bouti, ça c'est de l'extrapolation, simplement, ça n'existe pas.
0: Derrière des justifications mystiques, œuvre des réseaux criminels qui chaque année laissent des corps sans vie et mutilés, et pour les familles, des blessures que l'absence d'accès à la justice empêche de soigner. Dans une récente interview à Jeune Afrique, le président Oligui Nguema a dénoncé une abomination. Ce qui doit changer immédiatement, c'est l'impunité. Quand un crime rituel est commis, l'enquête doit aboutir, le procès doit avoir lieu et la sanction doit être exemplaire. Plus personne ne doit pouvoir commettre un tel acte au Gabon en pensant qu'il s'en tirera, a déclaré le chef de l'État gabonais.
4: Gabon, la détresse sans fin des familles de victimes de crimes rituels. Un grand reportage signé François Mazet. Réalisation Lorraine Nemoza.

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2: Il est 5h30 à Durban et à Paris et vous êtes sur la Radio du Monde.
1: Édouard Dupenoit.
2: Bonjour à tous, bonjour à toutes. Bienvenue dans cette première demi-heure africaine sur Radio France Internationale. Avec le début d'un mardi bien incertain en Afrique du Sud, les organisations xénophobes, anti-immigrés, veulent marcher pour exiger le départ de ceux qui sont encore là. La ville de Durban a fait évacuer à la hâte un camp où s'entassaient des milliers de malawites candidats au départ. La SADC, la communauté régionale de l'Afrique australe, qui semble perdre patience face à Madagascar. Elle était plutôt accommodante depuis le coup de force des militaires. Mais cette fois-ci, elle hausse le ton. Elle demande à Antananarivo de prendre plusieurs mesures. Washington qui accentue sa pression sur l'armée régulière soudanaise. Les États-Unis semblent vouloir contraindre le camp Al-Burhan pour qu'il accepte au moins l'idée d'une trêve humanitaire. Et puis la Coupe du Monde de foot, évidemment, et on saurait difficilement être plus proche de l'actualité. Les Pays-Bas et le Maroc jouent les prolongations en ce moment même, moins de 10 minutes à jouer. Et pour l'heure, ça va au tir au but puisque les deux équipes sont toujours à un partout. L'Afrique du Sud à l'aube donc d'une journée à haut risque. Nous sommes le 30 juin et c'est la date à laquelle des organisations xénophobes ont intimé l'ordre aux immigrés illégaux de quitter le pays. Des manifestations sont prévues en ce sens dans de nombreuses villes. Plusieurs personnes sont mortes ces derniers mois dans des flambées de violences anti-immigrés. 25 000 ressortissants de plusieurs pays d'Afrique ont déjà quitté la nation arc-en-ciel, selon les autorités. Des milliers de Malawites attendent encore de le faire. Jusqu'à ces dernières heures, ils étaient entassés dans un camp à Durban, mais la municipalité a choisi de le fermer et de les déplacer vers le nord face au risque de violence. Valentin Hugues y était encore quelques heures avant ce départ.
3: Face à l'afflux de nouveaux candidats au départ, la ville a préféré fermer le camp et le transférer au nord du pays, à des centaines de kilomètres de là, pour éviter que les manifestants anti-immigration ne croisent la route de ces ressortissants étrangers. Nous avons rencontré Esté, 10 ans, juste avant qu'elle ne monte dans un grand bus blanc pour quitter la ville avec sa mère.
4: Je ne sais pas pourquoi ils veulent qu'on parte. J'étais tellement contente d'aller à l'école. Ce qui se passe est grave.
3: Mais après le soulagement de fuir la violence, vient la peur du lendemain, témoigne Awa.
5: Je subvenais aux besoins de ma famille, de ma mère. Elle est âgée. Mais maintenant, je rentre chez moi sans rien. Ça veut dire que ma mère aussi va en pâtir. Je n'arrive pas à comprendre pourquoi on nous chasse. On a le même sang. On est tous africains. Pourquoi est-ce qu'ils font ça?
3: Surtout qu'il s'agit de départs précipités et forcés. Alors Messi ne sait pas ce qu'il attend une fois rentré au Malawi.
6: On n'est pas en sécurité ici. Et je suis malheureuse parce qu'on nous a dit le 30 juin, il faut partir. Donc je verrai ce que je vais faire au Malawi. Mais aujourd'hui, pour être honnête, je n'en ai pas la moindre idée.
3: Depuis le début de cette nouvelle flambée de violence xénophobe, 25 000 personnes ont déjà été rapatriées, annoncent les autorités sud-africaines. Valentin Hugues, Durban, RFI.
2: Invité de la rédaction tout à l'heure, l'Ivoirien Marc Bafou, ancien président du Forum de la diaspora africaine. Il a vécu 20 ans lui-même en Afrique du Sud, dont il dénonce aujourd'hui la passivité des autorités sur ces violences et ces discours xénophobes. Entretien complet à retrouver dans 2 heures sur cette antenne. L'Afrique du Sud, par ailleurs, dont le chef de l'État présidait hier un sommet extraordinaire de la SADC, la communauté de l'Afrique australe. Elle se montre maintenant sévère envers Madagascar. Elle exige la libération des prisonniers politiques, un retour des exilés ou encore l'organisation d'un vrai dialogue. Changement de ton notable pour cette organisation sous-régionale, puisque depuis octobre dernier et le renversement d'Andra Zoen, elle se montrait plutôt coulante, Guillaume Fabry, envers les militaires qui ont pris le pouvoir.
7: La SADC s'était jusqu'à présent montrée conciliante avec les autorités de transition malgaches. Contrairement à l'Union africaine, elle n'a pas suspendu la grande île de ses instances après la prise de pouvoir des militaires en octobre dernier. Mais les représentants des 16 pays membres réunis hier en visioconférence ont durci le ton. Dans son communiqué final, le sommet demande la libération des prisonniers politiques et la fin des arrestations arbitraires des dirigeants de l'opposition et des membres de la génération Z. Au moins une vingtaine de proches de l'ancien régime sont poursuivis en justice et trois leaders de la Gen Z ont été inculpés pour atteinte à la sûreté de l'État mi-avril. Le sommet, tenu en présence du président malgache Michael Ranjanirine, a aussi demandé le retour des exilés politiques et réitéré l'appel à un dialogue inclusif. Le communiqué insiste sur l'importance de préserver l'État de droit et la gouvernance démocratique. Ce sommet s'est appuyé sur les résultats d'une série de trois missions d'évaluation de la situation politique malgache réalisées par la SADC entre octobre 2025 et mai 2026. Guillaume Fabrion, Tananarive, RFI.
2: Une pression qui s'accentue aussi, celle que les Américains font peser sur l'armée régulière soudanaise. Washington a pris ces derniers jours une série de nouvelles sanctions économiques qui visent tout particulièrement les cercles militaires proches donc du général Abdel Fattah al-Burhan. Après plus de trois ans de guerre sanglante et alors qu'aucune perspective de paix ne se dessine avec les paramilitaires FSR du général Hemeti, il semble que Washington tente de tordre le bras au camp de l'armée régulière pour qu'il accepte au moins l'idée d'une trêve humanitaire, éventuel prélude à un cessez-le-feu et à un dialogue, ce que l'armée s'est toujours refusée à faire jusque-là, Houda Ibrahim.
8: Depuis plusieurs mois, l'armée soudanaise se montre intransigeante concernant tout dialogue avec les paramilitaires. Elle insiste sur la nécessité de leur reddition ou alors sur sa capacité de remporter la victoire avant tout dialogue. Washington a fini par désigner une partie qui refuse la trêve, le Conseil souverain soudanais, présidé par le général al-Burhan, et l'armée soudanaise a été particulièrement visée par de nouvelles sanctions américaines annoncées ce week-end. Ces sanctions vise 8 personnes et entités travaillant pour le compte de l'armée ou du gouvernement de Khartoum. Désormais, il est interdit à la compagnie aérienne nationale de survoler les États-Unis. Des sociétés liées à l'armée ont également été sanctionnées. Ces mesures, qui comportent de fortes implications politiques et économiques, reflètent le désir de Washington d'isoler le système financier et militaire de Khartoum du système international. L'armée au Soudan est, comme en Égypte, un acteur économique avant d'être une institution de défense. Beaucoup d'entreprises publiques sont par ailleurs dirigées par des chefs militaires ou des élites affiliées.
2: Houda Ibrahim sur RFI à 5h37 à Paris, 4h37 à Kinshasa. Cette bronca dans l'opposition politique en RDC. Après l'interdiction de manifestation, le vice-premier ministre chargé de l'intérieur a communiqué des instructions aux gouverneurs de quatre provinces pour qu'ils interdisent, je cite, les rassemblements de masse. Kinshasa, la Tshopo, le Bawele et le Owele sont concernés par la mesure. Officiellement, il s'agit de contenir la propagation d'Ebola, mais les opposants dénoncent un prétexte totalement fallacieux. Ils n'y voient qu'une manière de museler la contestation contre un changement de constitution. Une prochaine manifestation est d'ailleurs prévue dans 10 jours. Au Niger, les avocats de Moussa Tchangari exigent à nouveau la remise en liberté de leur client. Moussa Tchangari, grande voix de la société civile, il est détenu depuis plus d'un an et demi. La durée de la détention préventive est arrivée à échéance. Ces conseils dénoncent donc une détention illégale et arbitraire. Et c'est aussi ce que dit le groupe de travail de l'ONU qui évoquait la semaine dernière une disparition forcée. Moussa Tchangari est poursuivi notamment pour apologie du terrorisme, atteinte à la sûreté de l'État et à la défense nationale. La Somalie et l'Éthiopie gomment encore un peu plus les traces de leur brouille diplomatique. Le président somalien vient de passer 2 jours à Addis Abeba. Hassan Cheikh Mohamud et Abiy Ahmed annoncent ainsi un renforcement de leur partenariat sécuritaire et ils confirment donc davantage encore la fin de leur brouille. Leur brouille, ou presque leur crise d'ailleurs, il y a 2 ans, l'Éthiopie enclavée semblait prête à reconnaître l'existence du Somaliland en échange d'un accès à la mer. Marlène Panara, les deux dirigeants s'emploient à faire oublier ces tensions depuis le début de l'année.
9: C'est la 4e fois en 6 mois que les deux dirigeants se rencontrent, signe du réchauffement des relations entre leurs deux pays. Pendant des mois pourtant, la Somalie et l'Éthiopie, qui partagent plus de 1600 km de frontières, étaient à couteau tiré. Objet du litige, l'accord signé en 2024 entre le Somaliland, région autoproclamée indépendante de la Somalie, et Addis Abeba, qui lui octroyait un accès à la mer Rouge. Près d'un an plus tard, l'accord d'Ankara, conclu le 11 décembre 2024 entre Addis Abeba et Mogadiscio sous médiation turque, a finalement mis fin à la crise diplomatique. Cet accord a ouvert la voie à un accès à la mer directement négocié avec la Somalie, ce qui a permis la reprise progressive du dialogue entre les deux pays. À Addis Abeba, d'après la présidence somalienne, il a été question de la stabilité régionale. Abiy Ahmed et Hassan Cheikh Mohamud se sont notamment engagés à renforcer leur coopération dans la lutte contre Al-Shabaab, sans plus de précision. Depuis 2006, l'Éthiopie apporte un soutien militaire à la Somalie et participe aussi aux missions de l'Union africaine contre le groupe djihadiste. Marlène Panara, Addis Abeba, RFI.
2: La police police antiterroriste du Zimbabwe annonce l'arrestation d'un homme suspecté de recruter pour l'armée russe. Un individu de 36 ans interpellé alors qu'il accompagnait une recrue potentielle vers une gare routière d'Harare. Il avait sur lui plusieurs visas et des réservations de chambres d'hôtel. Il est suspecté d'avoir déjà recruté 5 personnes au total pour leur faire signer des contrats avec l'armée russe dans sa guerre d'invasion de l'Ukraine. Quelques lignes sur la Côte d'Ivoire enfin, où Jacques Brou a été déféré hier à la section antiterroriste du tribunal d'Abidjan et placé sous mandat de dépôt. Une information judiciaire a été ouverte pour dégâts volontaires de propriété d'autrui, destruction volontaire d'immeubles, trouble à l'ordre public, selon les termes du procureur. Au début du mois de juin, ce particulier, appuyé par les forces de l'ordre, avait détruit une grande partie du quartier Campement dans la commune de Koumassi, ce qui avait plongé de nombreuses familles dans la précarité. Le procureur avait alors émis un mandat d'arrêt parce que, selon lui, Jacques Brou n'avait pas les autorisations nécessaires. 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
2: Même heure en temps universel, la suite du programme d'ici 4h TU avec l'actualité à La Réunion, inquiétude sur une résurgence des cas de Mpox. On regarde le marché du sucre, a priori il est plutôt tranquille, il ne bouge pas trop, sauf que le diable se cache dans les détails. Afrique Éco, sommet de Brazzaville pour éradiquer la peste des petits ruminants. Et puis nous serons de retour dans le village sénégalais de Velingara pour le reportage grand format de la rédaction. Avant tout cela, bien sûr, c'est le journal du mondial.
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2: Avec Esteban Mirales. Bonjour Esteban.
11: Bonjour Edouard, bonjour à tous.
2: Je ne vais pas vous mentir, on ne se regarde pas, on a les yeux rivés sur l'écran parce qu'il y a beaucoup de choses à dire, à commencer par ce match qui se joue encore entre les Pays-Bas et le Maroc.
11: Tout à fait. Qui défiera le Canada en huitième de finale? Eh bien, on ne le sait toujours pas puisqu'une séance de tirs au but se prépare à Monterrey au Mexique entre les Pays-Bas et le Maroc. Un but partout, score final. Cody Gakpo avait ouvert le score pour les Pays-Bas, puis le Maroc a poussé et a fini par égaliser dans les derniers instants du match sur une tête rageuse de son défenseur Issa Diop. Et donc, la fatidique séance de tir au but va démarrer dans quelques secondes. Le vainqueur rejoindra donc le Canada en huitième de finale et on sent évidemment beaucoup de tension. La prolongation a été très fermée entre ces deux équipes.
2: Voilà, et là on en est au moment de la désignation des tireurs de ces tirs au but. Tremblement de terre en Allemagne, Esteban, la Mannschaft ne verra pas les huitièmes de finale.
11: Et oui, défaite au tir au but des Allemands contre le Paraguay après ces deux éliminations au premier tour de la Coupe du Monde en 2018 et en 2022. On pensait avoir retrouvé une équipe allemande compétitive avec une phase de poule plutôt maîtrisée, mais l'Allemagne est retombée dans ses travers, incapable de battre le Paraguay un partout dans le temps réglementaire. Les Paraguayens, 36e au classement FIFA, signent un exploit retentissant dans cette phase à élimination directe. Je vous propose d'écouter le défenseur Gustavo Gomez, très ému après la rencontre.
12: C'est tellement difficile à expliquer. Je suis si fier de mon équipe. Lors de la dernière interview, j'avais dit que ce groupe méritait un match de plus. Et la vérité, c'est que malgré tout ce qui a pu se dire, moi, ce que je retiens du groupe, c'est l'union. Ce groupe a une force incroyable et peut faire face à n'importe quelle situation. Aujourd'hui, c'est un match où il fallait qu'on soit le Paraguay, plus que jamais. Je pense qu'au fond, l'Allemagne savait aussi que s'ils voulaient gagner, ils allaient devoir donner leur vie sur le terrain et qu'on allait vendre très cher notre peau.
11: Et le Paraguay se hisse donc en huitième de finale du mondial et connaîtra son adversaire ce soir après le match entre la Suède et la France. Peut-être des retrouvailles avec les Bleus à ce stade de la compétition. Rappelez-vous le but en or de Laurent Blanc en 1998.
2: Évidemment, de son côté, le Brésil a souffert, mais il sera bien au rendez-vous au prochain tour.
11: Oui, une victoire 2-1 du Brésil à Houston face à Houston. La CSAO a été bousculée par le Japon. Pardon, évidemment. Trop d'émotions, trop d'espace, trop de choses. Qui menait même à la mi-temps, mais en seconde période, la réaction brésilienne s'est d'abord concrétisée par un but du milieu de terrain Casemiro, puis au bout du temps additionnel, c'est l'attaquant d'Arsenal, Gabriel Martinelli, qui a délivré les Oriverdés. Le sélectionneur italien du Brésil, Carlo Ancelotti, estime que ses joueurs ont été récompensés de leurs efforts.
13: Nous méritons cette victoire. Nous avons encaissé des buts, mais l'équipe était calme. Elle n'a jamais perdu patience. Les joueurs se sont bien comportés, même en première mi-temps. Ils ont mis plus d'intensité en seconde période et ça a fini par payer. Nous avons beaucoup de ressources, à la fois sur le terrain et sur le banc. Individuellement, les joueurs sont au top et ils travaillent ensemble.
11: Et donc le Brésil qui poursuit sa route dans cette Coupe du Monde. Prochain adversaire, la Côte d'Ivoire ou la Norvège. Un match indécis qui sera à suivre en direct et en intégralité sur nos antennes africaines de RFI. Rendez-vous à 17h, temps universel.
2: Et vous revenez dans une heure pour le prochain journal du Mondial. Esteban Mirales, merci beaucoup. 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
2: 3h44 en temps universel, les grandes lignes de l'actualité internationale. Avec l'Iran et les États-Unis qui annoncent des réunions cette semaine au Qatar après leurs attaques des derniers jours, Téhéran évoque toutefois des rencontres techniques sans négociation directe avec le camp adverse quand Washington parle de réunions de haut niveau. Les États-Unis qui poursuivent leur mobilisation au Venezuela pour muscler une aide internationale vitale 5 jours après le double séisme. Il a fait au moins 1719 morts. Des centaines de corps se trouve dans des morgues de fortune aménagées à l'intérieur des entrepôts du port de La Guaira. Nous sommes à 40 km de Caracas, c'est la zone la plus durement touchée. Un port de nouveau opérationnel par ailleurs où va débarquer l'aide humanitaire. Au Pérou, Keiko Fujimori, officiellement déclarée vainqueur du second tour de l'élection présidentielle. Nous sommes 3 semaines après le scrutin. Elle est créditée de 50,13% des voix contre 49,86% à son rival de gauche, Roberto Sanchez, selon les résultats définitifs. Et puis je vous rappelle l'actualité de la Coupe du Monde. Ce match qui se joue encore entre les Pays-Bas et le Maroc. On est au tir au but et il semble, à la joie des oranges que je vois sur l'écran, que les Hollandais aient marqué leur premier tir au but. Oui, c'est bien ça, il est au fond des filets. On va y revenir juste après le reportage de la rédaction. Nous sommes ce matin de retour à Velingara, dans le sud du Sénégal. On évoquait hier le deuil impossible des familles qui ne savent pas ce que sont devenus leurs proches, disparus sur les routes migratoires. C'est un autre aspect douloureux que l'on aborde ce matin, le retour au pays de ceux pour qui l'exil vers l'Europe n'a pas fonctionné, n'a rien donné. Plus de 3000 Sénégalais, par exemple, ont été rapatriés au pays l'année dernière. Il y en a qui se relancent, bien sûr, qui remontent une activité, un business, et les autres qui vivent avec le jugement cruel, celui de ne pas avoir réussi. Habib Diaw leur a tendu son micro.
15: Dans son atelier au marché de Velingara, les clients se succèdent. Derrière sa machine à coudre, Abdourahmane Sow, la vingtaine, s'est construit un nouveau quotidien. Une activité qui contraste avec son parcours. Pendant 3 ans, il a vécu en Libye avant d'être rapatrié au Sénégal. Grâce à un financement de l'OIM, il a pu ouvrir son atelier de couture.
16: J'ai eu la chance d'obtenir un financement à mon retour, ce qui m'a permis de reprendre mon activité. Aujourd'hui, je travaille pour mon propre compte et je m'en sors bien. Je ne pense plus à repartir à défaut d'avoir un visa, bien sûr.
15: Mais tous les migrants de retour ne dressent pas le même bilan. Pate Baldé en sait quelque chose. Parti en 2016 pour la Libye, il y passera 3 ans, dont 1 an et demi en prison. À son retour, il bénéficie lui aussi d'un financement de l'OIM pour relancer une activité. Une aide saluée, même s'il estime qu'il l'attendait davantage de l'État du Sénégal.
17: J'ai été rapatrié et je suis arrivé chez moi les mains vides. J'ai reçu un financement de 650 000, une somme que j'ai utilisée pour relancer mes activités dans l'élevage et dans l'agriculture. Ici, c'est très compliqué de s'en sortir. J'essaye de survivre avec ma famille sur le peu que me rapportent ces activités. Il faut quand même l'avouer, il y a un défaut d'accompagnement de l'État.
15: Pour d'autres, le retour a été encore plus difficile. Rentré en 2009 sans accompagnement, Philippe Baldé peine encore à se relever. À ces difficultés s'ajoutent les regards et les préjugés qu'il subit depuis son retour.
18: En 2009, je suis retourné au pays. Depuis lors, vraiment, on est là, on se débrouille seul. Parce que même dans la famille, les gens vraiment te détestent d'abord. Parce que si tu retournes au pays avec 0 franc, rien, là, tu es considéré comme un vaurien. Tu es considéré comme quelqu'un qui n'a pas d'ambition. Surtout si tu étais accompagné avec un ami et lui, il est arrivé en Espagne et toi, tu es retourné. Toute la famille t'abandonne.
15: Selon le bilan du bureau d'accueil, d'orientation et de suivi des Sénégalais de l'extérieur et des migrants, 3080 Sénégalais en détresse ont été rapatriés au courant de l'année 2025. 1197 d'entre eux ont bénéficié d'un accompagnement à caractère social. Habib Diaw, de retour de Velingara, RFI.
2: Deux reportages dans ce village du sud du Sénégal à retrouver sur notre application RFI Pure Radio. le dossier Afrique Économie et cette maladie que les éleveurs ouest-africains connaissent malheureusement trop bien, la cata, la peste des petits ruminants. Elle peut décimer un élevage en quelques jours, des chèvres ou des moutons, puisqu'elle atteint 90% de mortalité. Les agences internationales aimeraient l'avoir totalement fait disparaître d'ici 4 ans, mais pour y parvenir, il est impératif que tous les pays concernés aient accès aux mêmes aides au même moment. Et c'était tout l'objet d'une réunion ces derniers jours à Brazzaville, entre les différents États et secteurs concernés. Une fois n'est pas coutume dans la capitale du Congo, c'est Yves-Laurent Goma qui signe ce dossier Afrique Éco.
19: La peste des petits ruminants jalope Bouba la vie au quotidien. Président de l'association des petits éleveurs du Nigeria, il a effectué le déplacement de Brazzaville pour porter ce message aux bailleurs de fonds et aux décideurs.
20: Cette maladie a un très fort taux de mortalité. Nous, les éleveurs, perdons parfois tous nos animaux. Le message que je veux adresser aux bailleurs de fonds est simple. Ils doivent investir massivement, non pas demain, mais maintenant.
19: Le Tchad, un des principaux éleveurs de moutons en Afrique, subit également très durement les conséquences de cette peste. Son ministre de l'élevage, Abdelharim Ouattara Ateib, dirige également le comité consultatif africain pour l'éradication de cette peste.
21: Pour le moment, en tout cas, le moyen humain, il existe. Les techniciens sont là, les cadres sont là, les experts sont là. Mais le seul moyen qui nous manque, c'est le moyen financier. Nous sommes en train de demander aux autres, la Banque mondiale, l'Union européenne, la FAO et autres, qu'ils adhèrent et puis investissent financièrement dans cette lutte contre la peste des petits ruminants.
19: En 2011, la communauté internationale a éradiqué la peste bovine. 2030 a été retenue comme date butoir pour éradiquer celle des petits ruminants. Le docteur Ricarda Mondri, représentante de la FAO à Brazzaville, insiste sur la coordination des actions.
22: C'est tellement important que nous avons aussi des finances disponibles tous en même temps. Si un pays qui a les finances disponibles dans une année et l'autre pays dans une autre année, souvent ça aide pas. Parce que vous allez éradiquer dans un pays, après le troupeau bouge et ça va être réintroduit dans un autre pays.
19: Au sujet de l'épineuse question des financements, Anne Marshall de l'Union européenne affirme que son institution a déjà mobilisé d'importantes sommes d'argent.
23: Nous sommes déjà engagés dans un programme qui représente 8 millions d'euros de contributions européennes et une deuxième phase. Le programme est en cours de préparation pour 40 millions d'euros. Donc c'est une contribution qui est significative.
19: À Brazzaville, tous les acteurs ont été unanimes sur l'urgence d'agir vite et ensemble pour assurer la stabilité financière des 1,3 milliard de personnes qui dépendent de l'élevage des petits ruminants dans le monde. Yves-Laurent Goma, de retour de Brazzaville, RFI.
2: À Brazzaville et à Libreville, il est 4h52. L'actualité des matières premières ce mardi, c'est celle du sucre. Si on ne s'en tenait qu'aux chiffres mondiaux, sans trop entrer dans le détail, on verrait un marché stable dont la consommation, l'offre et la demande ne changent pas beaucoup. Et pourtant, quand on zoome un peu sur la carte, c'est là que les déséquilibres apparaissent. Une stabilité apparente, donc, Nathanaël Vitran, mais derrière de grands bouleversements.
24: Oui, l'OCDE et l'Organisation des Nations Unies pour l'Alimentation et l'Agriculture consacrent un chapitre entier au sucre dans leur perspective 2026-2035. Leurs experts estiment que ce marché devrait croître très modestement sur les 10 prochaines années, à peine 1% pour arriver à une consommation mondiale de sucre juste en dessous de 200 millions de tonnes par an. Mais ces perspectives cachent de fortes disparités régionales. Par exemple, la consommation de sucre diminue et devrait continuer de baisser en Amérique du Nord et en Europe. Avec l'Amérique latine, ce sont les régions où la consommation de sucre par habitant est la plus forte aujourd'hui. Mais la population prend conscience du danger que représente une surconsommation de sucre, par exemple dans les sodas ou les produits ultra transformés, prise de conscience encouragée par les politiques publiques, des taxes ou l'interdiction de certains produits. Tout cela entraîne une baisse continue de la consommation de sucre. Et cette tendance est accentuée encore par le déclin démographique auquel ces deux régions font face. Vous l'avez compris, si la consommation de sucre reste globalement stable alors qu'elle diminue d'un côté, c'est bien qu'elle augmente ailleurs. Et c'est vrai, principalement en Asie du Sud et en Asie du Sud-Est, mais aussi sur le continent africain. Il y a d'abord l'effet mécanique de l'augmentation de la population dans ces régions, mais aussi le développement économique qui s'accompagne généralement d'une hausse de la consommation de produits plus riches en sucre par celles et ceux qui rejoignent les classes moyennes. L'Inde, l'Indonésie et le Pakistan devraient être les principaux moteurs de cette tendance. La forte croissance démographique du continent africain devrait elle aussi entraîner une hausse mécanique de la consommation de sucre, même si dans le détail, l'OCDE et la FAO prévoient une baisse de la consommation par habitant en Afrique du Sud du fait des politiques de santé publique mises en place, alors qu'elle devrait au contraire augmenter en Afrique subsaharienne. Mais attention, avec une estimation de 9 kilos de sucre par habitant en moyenne en 2035, pour cette sous-région, on sera encore loin, très loin des 30, voire des 40 kilos de sucre par habitant consommés en Europe et aux Amériques.
2: Nathanaël Vitran pour l'actualité des matières premières. Et ça y est, je peux vous le dire, le Maroc est qualifié pour les huitièmes de finale de la Coupe du Monde. Victoire au tir au but face aux Pays-Bas. Dernière étape dans les territoires français de l'océan Indien avec les journalistes d'Outre-mer la première. On parlait hier des inquiétudes sur le paludisme à Mayotte. Ce matin, ce sont les Réunionnais qui sont appelés à la prudence face à une résurgence des cas de Mpox. Journal présenté par Edwige Saint-Thomas. Bonjour.
0: Bonjour. 20 cas de variole du singe ont été confirmés à l'île de la Réunion, selon l'agence régionale de santé. Parmi eux, plus de 10 cas ont été importés de Madagascar, sur la grande île. La circulation du virus est particulièrement active. De manière générale, à l'île de la Réunion, voyageurs et familles sont invités à la plus grande prudence. Le docteur Selvam Shanmugam, interrogé par Angie Rakotondravelo.
1: Nous sommes quand même à la croisée de l'océan Indien, où il y a donc beaucoup de circulation humaine. Il faut s'inquiéter et prendre les mesures de précaution et de prévention. Mais vous savez, le Mpox s'est déjà diffusé en Europe, déjà diffusé dans l'Asie du Sud-Est et bien sûr en Afrique. Donc il ne faut pas se focaliser sur uniquement Madagascar. Mais ceci dit, il faut prendre à peu près les mêmes mesures de prévention, mesures barrières, se laver les mains très très souvent, être à distance des personnes qui portent des vésicules, des boutons, des lésions cutanées un peu suspicieuses. Après ou à votre retour à la Réunion, surveillez s'il n'y a pas un syndrome grippal. Un syndrome viral, c'est-à-dire courbature, fièvre, etc. Mais qu'est-ce qui caractérise, c'est que ces signes viraux sont accompagnés d'éruptions vésiculaires, comme la varicelle, ou bien même plus grosses comme la variole. Donc, qui se propagent sur la paume des mains, les pieds, sur la poitrine. Quand vous avez des éruptions comme ça, là, il faut s'inquiéter et contacter le médecin rapidement.
0: Propos recueillis par Réunion la première. À Mayotte, la reconstruction se poursuit plus d'un an après le passage du cyclone Chido. À quoi l'État débloque une aide de 600 000 euros pour rétablir 5 écoles endommagées. Pour la municipalité, la priorité est claire, permettre aux élèves de retrouver les classes dans de bonnes conditions. Ahmed Darwishi, le maire de la commune.
4: L'urgence est basée sur les écoles, mais on a d'autres travaux à effectuer, notamment le terrain de foot qui est dans un piteux état. Donc il faudrait qu'on revienne avec des travaux, pallier tous les problèmes. On a eu 5 dotations pour 5 sites. 3 à Kwa et 2 à Mtsangadou. Donc l'objectif, c'est de remettre en l'état toutes ces salles de classe et essayer de sécuriser celles qui en ont besoin d'une manière à ce que bon, on puisse tourner d'une manière optimale. Là, on est au stade lancement de recherche des entreprises. On espère que d'ici peut-être mi-juillet, on pourra déjà sélectionner les entreprises et engager les travaux le plus tôt possible.
0: Ahmed Darwishi et puis à Saint-Denis de la Réunion, on a posé le premier niveau de la Vouve. Du haut de ses 36 mètres, cette tour d'observation promet une vue panoramique à 360 degrés sur l'océan, les montagnes et le centre historique d'ici le premier trimestre 2027. Pour Erika Barretz, maire de Saint-Denis, cette étape symbolise une prouesse technique réalisée par des entreprises réunionnaises.
5: C'est une espèce de réconciliation entre un milieu urbain et la biodiversité et la culture réunionnaise. Une Vouve, bah, évidemment, c'est Bichique. Hein. Et Bichique, c'est notre biodiversité à nous. C'est une espèce de patrimoine que nous partageons, nos histoires de gamins quand on allait à la rivière. C'est l'océan aussi, c'est l'eau douce, mais c'est aussi l'océan. Et nous, symboliquement, c'est une réconciliation puisque ce grand parc de 3 hectares va s'inscrire également dans un aménagement de tous nos sentiers littoraux jusqu'à la zone Tamarin, tout le Barachois. Et donc, on fait la jonction entre l'eau et la terre. Donc, pour nous, c'est aussi une prouesse technique parce que les entreprises réunionnaises vont poser une vouve de 36 mètres de hauteur. Nous allons pouvoir prendre les escaliers pour monter jusqu'à 20 mètres et avoir la vue à 360 degrés sur l'ensemble de Saint-Denis. Mer, et montagne.
0: Erika Barrette s'interrogeait par Réunion la Première. C'est la fin de cette édition. Excellente journée.
2: Merci beaucoup Edwige Saint-Thomas. Excellente journée à vous également. C'est la fin de cette édition africaine sur Radio France Internationale, réalisée par Laurent Hérault. Merci à lui, avec Pierre Pinto à la rédaction en chef de l'information, principale information de ces dernières minutes. La qualification du Maroc pour les huitièmes de finale après une longue séance de tirs au but et qui élimine les Pays-Bas. On y revient évidemment à la une du prochain journal dans une minute. Encore quelques secondes pour remercier Stanislas Wanja. Vous nous avez écrit sur africematin@rfi.fr. Vous nous écoutez religieusement, dites-vous, chaque matin. Merci beaucoup. Vous êtes à Kinshasa. Vous habitiez avant à Lomela. J'ai regardé sur une carte. On est vraiment en plein milieu de la République démocratique du Congo, dans la province du Sankuru. Merci de votre fidélité.
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26: Andreea Oros.
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10: 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Dacă PSD-ul nu susține, nu votează, încă avem această ultimă șansă până la sfârșitul lunii iulie, undeva spre sfârșitul lunii iulie, să găsim o rezolvare a soluției. Nazare, din punctul meu de vedere, așa cum v-am spus și săptămâna trecută și acum două săptămâni, este una dintre variante, dar nu depinde de mine. Noi am vrut să mergem cu rotativa mai departe cu Mureșan până în aprilie și după aceea să vină PSD-ul, nu a acceptat. Trebuie să cădem de acord că alegerile anticipate nu vor fi. Trebuie să fim de acord că fiecare undeva a greșit.
25: Liderul UDMR, Chelemen Hunor, președintele PSD, Sorin Grindeanu, la rândul său, spune despre varianta unui guvern PSD-PNL-UDMR fără USR. Că PSD a fost de acord cu această variantă la Cotroceni și cel care nu a fost de acord este Ilie Bolojan. El a precizat că în acest moment este greu să detensionezi, adăugând că e nevoie de o calmare, dar e nevoie și de un guvern.
11: PSD de la început a avut aceeași poziție. Să rămânem în cadrul coaliției, atât cât se poate, iar PSD vrea să facă parte din guvern.
12: Cum se poate?
11: Noi ne-am schimbat punctul de vedere. Dar nu votăm niciun guvern de care nu facem parte. Nu noi ne-am schimbat punctul de vedere. Ce e asta?
12: Singura soluție viabilă în acest moment este un guvern PSD-PNL-UDMR.
11: PSD a fost de acord cu această variantă la Cotroceni. Cine n-a fost de acord e Bolojan. Mergeți și întrebați. De când PSD a hotărât ce a făcut bine acest lucru? Că a înlăturat pe Ilie Bolojan prin moțiune de cenzură, fiindcă lucrurile mergeau și merg în continuare într-o direcție proastă, noi am spus același lucru. Nu ne-am schimbat de la o zi la alta.
25: Liderul PSD, Sorin Grindeanu. Proba scrisă la disciplina obligatorie a profilului din cadrul examenului de bacalaureat, programată inițial marți, a fost reprogramată pentru mâine, ca urmare a prognozei emise de meteorologi privind avertizarea cod roșu de caniculă. Potrivit reprezentanților Ministerului Educației, au fost avute în vedere cu prioritate protejarea sănătății elevilor, a profesorilor și a întregului personal implicat în organizarea examenului, precum și asigurarea unor condiții mai bune de examinare în contextul dat. Pe plan extern, președintele Iranului a declarat că fonduri iraniene înghețate în valoare de 6 miliarde de dolari vor fi delocate de către Qatar ca parte a memorandumului de înțelegere semnat cu Statele Unite pentru a pune capăt războiului. Vine cu detalii Mădălina Șerban.
13: Președintele Iranului afirmă că 6 miliarde de dolari din fondurile iraniene blocate în Qatar vor fi eliberate în baza memorandumului de înțelegere semnat pe 17 iunie cu Statele Unite. Liderul de la Teheran susține că fondurile deblocate reprezintă jumătate din suma totală înghețată și spune că autoritățile iraniene încearcă să recupereze și restul banilor. În plus, el spune că Washingtonul a ridicat sancțiuni care vizau industria petrolieră și petrochimică a țării. În același timp, memorandumul este pus sub presiune de escaladarea militară din Golful Persic. În ultimele zile au avut loc atacuri reciproce între Iran și Statele Unite pe fondul tensiunilor din jurul strâmtorii Ormuz. Iranul susține că este singurul responsabil pentru traficul prin strâmtoare și a avertizat că orice încercare de a redeschide rute care nu sunt controlate de Teheran va întârzia redeschiderea căii maritime. Potrivit Agerpres, cele două state ar fi convenit să oprească bombardamentele și să reia negocierile în această săptămână în Qatar.
25: Mădălina Șerban încheie jurnalul Datele Meteo acum. Valul de căldură și caniculă vor fi intense în toată țara, iar disconfortul termic se va menține deosebit de accentuat și indicele temperatură umezeală va depăși în continuare pragul critic de 80 de unități. Pe arii relativ extinse se vor înregistra temperaturi maxime extreme, comparabile cu recordurile absolute ale lunii iunie, anunță ANM. Maximele de astăzi se vor încadra între 30-31 de grade pe litoral și în delta și 41 de grade în Banat și Crișana. Potrivit ANM, la această oră, termometrele arată 23 de grade în București, la Craiova și la Timișoara, și la Iași, 21 de grade la Cluj-Napoca, 20 la Sibiu, în timp ce la Chișinău termometrele arată acum 25 de grade. 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Începe în scurt timp matinalul cu Magda Prelipceanu. O dimineață excelentă tuturor!
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0: Mardi 30 juin, bonsoir à tous, soyez les bienvenus dans la session soirée de l'info sur RFI. C'est parti pour 3 heures d'actualité. Et voici le programme. Dans 10 minutes, le grand reportage nous emmènera au Kosovo où on observe de très près le verdict qui doit être rendu dans les toutes prochaines semaines dans ce qui est considéré comme le dernier grand procès lié aux guerres qui ont déchiré l'ex-Yougoslavie. Sont jugés donc 4 anciens dirigeants de l'armée de libération. Sont-ils des héros? Sont-ils des criminels? Le débat divise le Kosovo. Ce sera avec Louis Cellier. Juste après, le débat du jour et on va parler ce soir art et géopolitique parce que demain, les premiers billets pour l'exposition consacrée à la tapisserie de Bayeux que le British Museum de Londres va accueillir au mois de septembre prochain, eh bien, seront en vente. Le déplacement de cette œuvre monumentale datant du XIe siècle avait fait polémique en raison des risques, eh bien, que celle-ci soit endommagée. Oui, mais l'enjeu de rayonnement est-il supérieur? La question que nous poserons, l'art est-il un levier géopolitique? Réponse à suivre dans 30 minutes. Dans une heure, le grand journal du soir et le dossier qui sera consacré à cette décision de la Cour suprême américaine de rejeter la remise en cause par Donald Trump du droit du sol. 18h30, PU Afrique Soir, première édition de ce mardi. 19h10, temps universel, dans 2h10, ce soir c'est mardi politique, avec Jean-Didier Berger, ministre délégué auprès du ministre de l'Intérieur. Et puis, dans Accent d'Europe, dernier rendez-vous de cette session soirée de l'info sur RFI. On va prendre le train. Alors, il n'est pas si simple de sillonner le continent avec ce moyen de locomotion. Bruxelles, vous le verrez, tente de simplifier les choses. Ce sera 19h40, temps universel. Voilà pour le programme pour l'heure 17h02 TU. Bonsoir Adrien Delgrange.
2: Bonsoir.
0: À la une de votre journal, l'Afrique du Sud. Pour l'instant, le pays a su éviter l'embrasement.
2: Oui, en effet, ce mardi 30 juin faisait craindre le pire alors que des mouvements anti-immigration se sont donné rendez-vous dans tout le pays. Avec cette nouvelle poussée xénophobe, ce mardi, les incidents ont surtout eu lieu à Johannesburg avec des jets de pierre, des tentatives de pillage et quelques agressions physiques. Valentin Hugues, vous êtes à Durban, au sud-est du pays. L'intense dispositif policier a permis d'éviter les débordements. Reportage.
3: Dans le centre-ville de Durban, l'important dispositif policier a su contenir les manifestants, même quand ils s'en prennent verbalement aux riverains, comme devant ce bâtiment rouge et noir, par exemple.
4: Nous savons qu'ils habitent là, on connaît bien les bâtiments de la ville, mais ils doivent partir. On leur a dit qu'il faut partir avant ce 30 juin, on leur dit gentiment, on ne va pas les tuer, ils doivent juste partir.
3: Après avoir fait beaucoup de bruit dans des rues presque désertes, le cortège termine sa route devant un poste de police en bord de mer. La très médiatisée Jacinta Ngobeze-Zuma prend la parole. Elle dirige March and March, l'organisation à l'origine de cette nouvelle poussée xénophobe.
4: Aujourd'hui, nous voulons une nouvelle fois dire au président de l'Afrique du Sud que nous voulons des déportations de masse, une augmentation du budget pour les services aux frontières. Monsieur le Président, nous voulons qu'une loi soit promulguée de toute urgence afin de réserver l'économie des townships aux seuls Sud-Africains.
3: Si elle se dit apolitique, elle remercie tout de même le MK, parti de l'ancien président Jacob Zuma, l'un des seuls à avoir publiquement affiché son soutien. Car face au chômage de masse et à la pauvreté, certains partis tentent de transformer la colère en bulletin de vote, alors que les prochaines élections municipales sont prévues pour novembre. Valentin Hugues, Durban, RFI.
2: Au Kenya, une personne tuée, 2 autres blessés aujourd'hui à Nairobi. La police a ouvert le feu contre des manifestants dans un quartier pauvre de la capitale kenyane. Des habitants du quartier de Matare défilaient pour protester contre le récent enlèvement de 2 d'entre eux par les forces de sécurité. Et ce, à l'approche du second anniversaire de la sanglante répression d'un mouvement de contestation inédit au Kenya. Le bilan des inondations qui ont paralysé la capitale ghanéenne en ce début de semaine s'élève désormais à 12 morts. C'est ce qu'annoncent les pompiers. Une situation dont l'opposition tient le gouvernement comme responsable. Ces inondations provoquées par des pluies torrentielles qui ont submergé les routes et les habitations à travers Accra ont nécessité des centaines d'opérations de sauvetage. Et puis au Nigeria, d'intenses épisodes de pluie ont provoqué cette semaine des inondations, notamment à Lagos, la capitale économique, alors que l'agence météorologique nigériane a mis en garde aujourd'hui contre de nouvelles précipitations.
0: En
2: En Thaïlande, le chef de l'opposition face à la justice, il est jugé par la Cour suprême à partir de ce mardi avec 9 autres députés pour avoir voulu réformer le crime de lèse-majesté. Dans ce royaume, cette loi du 19e siècle sert à punir toute critique de la monarchie et éradiquer l'opposition. Explication d'Antonin Barle.
5: Une peine entre 3 et 15 ans de prison pour quiconque diffame, insulte ou menace le roi et sa famille. En 2021, c'est cet article du code pénal, au champ d'application très large, qu'ont voulu amender Natapong Rungpung Panyaut, chef du Parti du Peuple, avec d'autres députés de cette formation réformatrice. Depuis, ils sont victimes d'un acharnement judiciaire pour, je cite, « violation des normes déontologiques ». Car ce crime de lèse-majesté, eh bien c'est l'arme principale du pouvoir thaïlandais depuis les manifestations anti-monarchiques de 2020. Près de 300 personnes ont été poursuivies sous cette accusation, selon l'ONG Avocat Thaïlandais pour les droits humains. Et ceux qui remettent en cause la loi sont soupçonnés de vouloir renverser la monarchie. C'est le cas de l'ancienne version du Parti du Peuple, dissous en 2024. Son chef de file, Pita Limjaroenrat, a aussi été déclaré inéligible à vie. À l'issue du procès ouvert pour plusieurs mois, les députés d'opposition pourraient connaître le même sort.
2: Dans l'actualité française, alors que le ministre de la Justice, Gérald Darmanin, défend en ce moment son projet de réforme de justice, il doit aussi faire face à de nouvelles difficultés. À partir d'aujourd'hui, les mineurs âgés entre 16 et 18 ans accusés de crimes ne pourront théoriquement ne plus être placés en détention provisoire. La raison, un vide législatif. En juin 2025, le Conseil constitutionnel avait jugé inconstitutionnel le régime de détention provisoire pour les mineurs. Explication, Tanita Fallet.
6: La plus haute juridiction française reprochait à la loi d'avoir calqué les règles prévues pour les adultes sur les jeunes âgés de 16 à 18 ans. Or, la Constitution est claire, la justice pour mineurs doit être adaptée à leur âge. Parmi les points problématiques, selon les sages, la possibilité d'incarcérer un mineur sans que le juge ne doive motiver sa décision ou encore la durée de cette détention provisoire qui, comme pour les adultes, pouvait aller jusqu'à 2 ans. Les sages avaient donc laissé 1 an à la loi pour s'adapter et prévoir une procédure spécifique aux mineurs de cette tranche d'âge, sauf que depuis, aucun texte n'a été voté au Parlement. Concrètement, à partir de ce mercredi, un mineur soupçonné de n'importe quel crime pourrait être libéré entre le début de la procédure et son procès. Face à ce vide juridique, le ministère de la Justice temporise. Dans une note envoyée aux magistrats, il leur demande de prendre en compte cette difficulté. Le gouvernement déposera également un amendement pour combler le vide au sein du texte de réforme de la justice criminelle discuté en ce moment à l'Assemblée nationale.
2: Venons-en au mondial de football. À l'heure actuelle, Côte d'Ivoire-Norvège 0-0 après 9 minutes de jeu. Quant à l'équipe de France, elle entame ce soir 21h temps universel la phase à élimination directe de cette Coupe du Monde. Les hommes de Didier Deschamps vont rencontrer la Suède. Thomas de Saint-Léger est à New York.
7: L'anglais Gary Lineker, le norvégien Erling Haaland et même le suédois Zlatan Ibrahimovic, les gloires de toutes les époques, font des bleus les favoris naturels du tournoi. Un statut dont ne se grise pas le tricolore Adrien Rabiot.
8: On entend forcément, on voit ce qui se dit, mais on essaye de vraiment rester concentré, de rester dans notre bulle. Je pense qu'on l'a bien fait jusqu'ici parce que on a très bien préparé les matchs, toujours avec autant de sérieux, et je pense que c'est comme ça qu'il faut réfléchir.
7: Adrien Rabiot parlant connaisseur, il était de la déconvenue de l'Euro 2021, une sortie dès le premier match au couperet face à la Suisse, l'échec, le vide, le flop. Faut-il l'envisager? Question posée à Didier Deschamps, réponse directe du sélectionneur.
9: Pensez à ça. Il n'y a pas de match de rattrapage. Avoir de la fébrilité ou tenue, c'est différent. Peut-être gérer, mais on est venu pour ça aussi.
7: Motivation, expérience, cohésion, résultat face à l'équipe de Suède 3 de son groupe battu par les Pays-Bas. Les Bleus arrivent sûrs de leur force avec une identité offensive assumée.
9: Est-ce qu'on peut y arriver comme ça? Mais on l'a fait il y a 4 ans. Pas les mêmes joueurs, mais on avait un dispositif similaire. On a une capacité à créer du danger et à faire mal à l'adversaire. Et ça, c'est une force. Et je veux qu'on garde cette force-là.
7: Le groupe, en plus, est au quasi-complet. Dans la ligne d'attaque, seul le joker Marcus Thuram devrait manquer. Thomas de Saint-Léger, New York RFI.
2: Dans 20 minutes, le débat du jour. L'art est-il un levier géopolitique? Et d'ici là, grand reportage nous emmène au Kosovo.
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10: C'est le dernier grand procès lié aux guerres qui ont déchiré l'ex-Yougoslavie. 27 ans après le conflit au Kosovo, le verdict est attendu normalement dans les toutes prochaines semaines pour les anciens dirigeants de l'UCHEKA, l'armée de libération. Ils risquent jusqu'à 45 ans de prison, eux les premiers dirigeants du Kosovo indépendant. Mais ce tribunal spécial de droit kosovar avec juges internationaux à la haie... une profonde indignation dans le jeune État. Pour beaucoup, les quatre accusés ont libéré le pays de l'oppression du régime Milosevic et porté la cause de l'indépendance. Héros ou criminels, les leaders de l'UCHEKA face aux juges, un grand reportage au Kosovo de Louis Seyé.
11: Elles sont visibles partout sur les routes et les collines du Kosovo. Des tombes surmontées du drapeau albanais, aigle noir bicéphale sur fond rouge et les lettres jaunes ou que en albanais, l'UCHEKA, l'armée de libération du Kosovo. Pour les Albanais du Kosovo qui représentent près de 92% de sa population, les soldats de la guérilla séparatiste sont des héros.
12: On vient souvent se recueillir dans les cimetières des martyrs, notamment à la date anniversaire de leur mort au combat. C'est une motivation supplémentaire pour continuer à œuvrer pour notre pays, car ces personnes ont donné bien plus que nous. Nous avons beaucoup contribué en prenant les armes, mais eux, ils ont donné leur vie. Je suis Gazmen Sula, président des vétérans de guerre à PEIA et vice-président au niveau national.
11: Dominée par les montagnes enneigées à la frontière avec l'Albanie et le Monténégro, la ville de PEIA et sa région ont été l'un des principaux fronts du conflit entre les forces serbes de la Yougoslavie de Milosevic et l'UCHEKA à la fin des années 90.
12: J'étais jeune. J'avais encore l'âge d'aller à l'école, mais le système Milosevic ne nous laissait pas étudier. Ils ont fermé nos écoles. On a des cas où ils ont même empoisonné les élèves et ils nous ont battus. Ils nous ont forcés à prendre le serbe. Alors j'ai pris les armes. Je me disais, je suis encore un enfant, mais peut-être qu'un jour je pourrai vivre libre. Aujourd'hui, je suis un héros vivant. Beaucoup de mes amis et de gens ici me respectent. Ils me disent, bravo Gazmen, toi et tes amis, vous vous êtes battus pour que nous soyons libres aujourd'hui.
11: Ce jour-là, une quinzaine d'hommes d'une cinquantaine d'années se réunissent dans une maison du centre de PEIA. Sur les drapeaux de l'UCHEKA et des photos de soldats, le siège local des vétérans que préside Gazmen Sula.
12: Ces derniers temps, des expositions à Pristina qui parlaient de notre lutte ont suscité beaucoup d'indignation. Et sur les télévisions, certains journalistes et des analystes profèrent des insultes en dénigrant notre guerre de libération. C'est pour ça qu'on discute d'une proposition de loi qui protégerait les valeurs de la guerre de libération.
11: C'est que le verdict approche pour leurs anciens commandants. Le premier président du Kosovo indépendant, Hashim, et ses co-accusés, Kadri Veseli, Recep Selimi et Yakup Krasnichi, sont incarcérés à La Haye depuis 6 ans. Ils sont accusés de détentions illégales, tortures, distances forcées et meurtres commis contre des civils serbes, roms et albanais entre 1988 et 1999. Des crimes de guerre et des crimes contre l'humanité. Tribunal spécial appliquant le droit kosovar. Ces chambres spécialisées ont été créées en 2015 sous pression internationale.
13: Que le fait de dire tout haut aujourd'hui, tout le monde déclenche une

0: Aujourd'hui, ce que tout le monde savait pourrait déclencher une dynamique de la vérité. Et ça, je crois que ça pourrait vraiment changer les choses. Parce que on peut pas continuer avec ces soupçons. Ça deviendra jamais un état crédible si on ne fait pas la lumière sur ce passé.
1: Publié 2 ans après la déclaration d'indépendance du Kosovo, ce rapport controversé a suscité l'indignation des Albanais. Les accusations de trafic d'organes n'ont finalement pas été retenues par le tribunal, faute de preuves.
2: À l'époque, nous n'étions pas opposés à la création de ce tribunal, car nous n'avions commis aucun crime et nous n'avions pas fait de trafic d'organes. Mais aujourd'hui, dans tous les actes d'accusation qui sont devant le tribunal spécial, le trafic d'organes n'est mentionné nulle part, jamais. Nous sommes en colère car le tribunal spécial a dévié de la mission pour laquelle il a été fondé.
1: Pour les anciens combattants, ce procès dépasse les responsabilités individuelles. C'est la lutte indépendantiste qu'il remet en cause.
2: Ce procès est très injuste, car si nous n'avions pas le droit de lutter pour notre liberté, pourquoi la communauté internationale, l'Europe, nous ont-elles aidés à l'époque par le biais de l'OTAN? Pourquoi les soldats français sont-ils venus nous aider? Pourquoi les Américains sont-ils venus nous aider? Parce qu'ils comprenaient, et le monde entier comprenait, que nous avions le droit de lutter pour la liberté de notre peuple, qui subissait l'oppression de Milosevic. C'est la première fois que l'OTAN est intervenue dans un pays pour empêcher la perpétration d'un génocide par les forces serbes. Cette guerre, nous l'avons menée avec la communauté internationale.
3: Luften, e kemi bo bashkë në Bashkinë Ndërkombëtare.

0: Après des années de procédure, le tribunal spécial a perdu en légitimité au Kosovo. Il est surtout accusé de ne pas enquêter sur les crimes commis par les forces serbes. Dans la région centrale de la Drenica, le berceau de Lučeka, on rejette ce tribunal considéré comme inféodé aux intérêts de Belgrade.
1: Je suis Emil Latin, je viens du village de Prekaz, du Bas. J'ai 53 ans et je suis le président des vétérans du secteur de Skenderaj. On voit bien que ce tribunal est avant tout politique. On sait que le procureur et d'autres magistrats sont du...
2: Dans cette partie de la Drenica, la guerre n'est pas finie. Les combattants de Lučeka ont bien reçu l'ordre de leur commandant de faire preuve de retenue. Mais tous assurent que les forces serbes ne respectent pas le cessez-le-feu. Au loin, deux détonations font écho aux propos d'un commandant aux yeux gris-bleus. Imperturbable, il évoque les raids de l'OTAN. Il faut porter un coup à la Serbie, il faut la frapper du ciel ou à terre pour mettre fin aux souffrances du peuple, explique le guérillero kosovar.
0: En 1989, Belgrade supprime l'autonomie du Kosovo. S'ensuivent 10 années de discrimination et de répression contre la majorité albanaise. Une spirale de violence qui conduit à la guerre en 1998, puis à l'intervention de l'OTAN en mars 1999.
3: Ce n'est pas nous qui sommes allés en Serbie pour combattre. Ce sont les Serbes qui sont venus à Prekaz, dans mon village. Et ça a commencé dès le début des années 90. Ils ont renvoyé les Albanais de la police et de toute l'administration. Et ils ont pratiqué la torture, la violence. On a été obligés de quitter le pays. Et ils ont entraîné la destruction de tout le Kosovo.
0: Au procès, le procureur a évoqué des centaines de victimes, en majorité des Albanais du Kosovo, soupçonnés de collaboration. Des accusations balayées par les vétérans qui qualifient régulièrement de...
3: commis par la Serbie. Les fausses communes, les viols, les violences. Ils essaient de détourner l'attention de leur culpabilité. Et malheureusement, il y a quelques albanophones qui coopèrent avec la Serbie et qui travaillent pour ce procès. Mais je ne crois pas que cela va marcher. Parce qu'il y a beaucoup de victimes, beaucoup de violences, et je ne pense pas qu'ils arriveront à le Kosovo.

0: Dans la plupart des villes du Kosovo, d'immenses affiches avec les visages de Hashim Faqi et de Kadri Veseli s'accompagnent du slogan « La liberté a un nom, Ucheka ». Le slogan résonne particulièrement chez les jeunes nés après la guerre, qui ont grandi dans le culte des anciens combattants.
1: Ucheka, pour nous, surtout pour notre génération, c'est vraiment l'organisation pour notre paix. C'est ces quatre personnes-là qu'on parle font partie de ces gens, enfin de ce libérateur. Pour notre génération, c'était entre guillemets nos héros à cette époque-là. Du coup, je m'appelle Albion Berisha, j'ai 23 ans, j'ai vécu 5 ans en France.
0: Plus d'un million de personnes déplacées, près de 20 000 viols, 13 000 morts, dont plus de 10 000 Albanais. Au Kosovo, rares ont été les familles épargnées par le conflit. Plusieurs proches d'Albion ont été victimes des exactions serbes dans la région de Peja.
1: J'en ai de la famille proche, c'est mes oncles à moi. J'en ai surtout de la famille un peu plus loin, mais oui. Enfin, ici surtout, je dirais plutôt qu'il n'y a pas une maison qui n'était pas touchée de leur part. Tout était brûlé, tout était fait en fait comme ils ont voulu, quoi. Enfin, c'était un traitement, on peut même pas y réfléchir, quoi. C'était vraiment inacceptable de leur part. Et puis surtout, voilà, venir à la fin avec un résultat pareil où on est là actuellement, c'est quand même triste parce que on sait très bien si États-Unis, enfin toute l'Europe, qu'ils étaient là à nous aider, c'est qu'ils savent très bien ce que s'est passé. Et puis franchement, venir à la fin pour un résultat pareil, c'est... C'est pas facile pour notre peuple, surtout.
0: À Tirana, Skopje, La Haye, Strasbourg, ces derniers mois, des milliers de personnes se sont rassemblées en soutien aux anciens commandants. Le 17 février dernier, jour de l'indépendance du Kosovo, Mentore est venu avec son fils manifester à Pristina.
2: On est venu pour donner de la voix, pour libérer nos combattants qui ont lutté pour nous. Ils sont des symboles pour nous. Ils sont comme nos pères qui nous ont donné un état, ils nous ont tous aidés. On veut qu'ils rentrent beaucoup pour que l'on puisse profiter de notre liberté aujourd'hui.
0: Entre drapeau albanais et kosovar, la foule crie son indignation. Les 45 ans de prison requis contre les anciens responsables de l'Ucheka révoltent Elam Shkreta, un quadragénaire venu de Macédoine du Nord.
3: Nous, on sait que la Serbie a commis un génocide au Kosovo. Elle a commis des massacres comme celui de Račak. Et c'est les dirigeants serbes de l'époque qu'il faudrait condamner à des peines aussi lourdes et même plus lourdes. Et moi, je pose la question, est-ce qu'il y a encore une justice dans ce monde? Moi, je ne vois pas autant d'années. Et même plus lourde. Et moi, je pose la question, est-ce qu'il y a encore une justice dans ce monde? Moi, je ne vois pas de justice quand on réclame autant d'années de prison envers des personnes qui ont simplement essayé de défendre leur pays.

0: Près de trois décennies après la guerre, une bataille des mémoires oppose les pays d'ex-Yougoslavie. Au cœur des affrontements, l'épineuse question des personnes toujours portées disparues. Au Kosovo, plus de 1600 personnes manquent encore, surtout des civils albanais, mais aussi 300 à 400 Serbes, dont le mari de Silvana.
1: Et aux autres personnes kidnappées lors du conflit international de 1999. Je suis Silvana Marinković. Mon mari, Goran Marinković, a été kidnappé le 19 juin 1999. Je suis la coordinatrice de l'Association des familles de personnes enlevées et disparues de Gračanica.
0: À 10 km au sud de Pristina, la petite ville de Gračanica est aujourd'hui une enclave à majorité serbe, avec son monastère orthodoxe et ses drapeaux serbes.
1: Mon mari a été enlevé entre Pristina et Gnjilanaj, près de la Bianaj. Ce sont nos voisins albanais qui l'ont enlevé, des voisins albanais qui le connaissaient. J'ai appris d'une voisine albanaise que mon mari et ses amis avaient été arrêtés et qu'ils avaient été enlevés à cet endroit. Depuis ce jour, je n'ai plus aucune nouvelle de mon mari.
0: Et est-ce que ces voisins albanais étaient des civils ou est-ce qu'ils étaient membres de la guérilla indépendantiste de l'UÇK?
1: Civil, mais ce jour-là, il y avait aussi des membres de l'UÇK lors de son enlèvement. Ils étaient avec eux. Donc ses voisins albanais n'étaient pas seuls, mais avec eux, il y avait des gens qui portaient l'uniforme de l'UÇK.
0: Et alors, depuis maintenant 6 ans, il y a un tribunal spécial qui juge les crimes commis par les dirigeants de l'UÇK. Comment vous, en tant que représentante de la communauté serbe, ici à Gračanica, tout proche de Pristina, vous voyez le travail de ce tribunal?
1: Je vois tout ça comme une mascarade. La communauté internationale les soutient. Ce procès n'est qu'un masque. Un masque parce que tout le monde sait ce que ces personnes ont fait et qui les a aidés. Parce que moi, qui ai toujours vécu ici, je suis témoin que tous les événements qui se sont produits ici l'ont été avec la complicité des internationaux qui ont regardé et qui les ont aidés. Il y en avait qui voulaient aider les Serbes, mais ils ont été rapidement expulsés.
0: Aujourd'hui, vous attendez rien de cette justice-là.
1: Contre des Albanais et non de crimes commis contre les Serbes.
0: Évoquer les crimes de l'UÇK demeure un sujet sensible au Kosovo, parfois tabou. Au fil des années, des témoins ont disparu et la plupart refusent de s'exprimer en public. Surtout qu'aujourd'hui, une grande partie de la population estime que le tribunal spécial sert avant tout les intérêts de la Serbie. Mehmet Musaj travaille pour le Centre Kosovar pour la réhabilitation des victimes de torture.
2: Pour les victimes et leurs proches, la justice est la justice, peu importe les conséquences. En tant qu'activiste des droits humains et représentant d'une organisation qui protège les victimes, je pense que la justice ne peut pas pour des raisons politiques. Cependant, dans le cas concret de ces chambres spécialisées, le déroulé du procès m'amène à penser qu'on se soucie moins des aspects de justice que des aspects politiques.
0: Et pour cet aspect, il y a aussi un point qui transparaît, c'est que beaucoup de gens trouvent ça injuste par rapport à comment la Serbie a été jugée pour ses crimes.
2: Pour les Albanais du Kosovo, les jugements rendus par les chambres spécialisées ne sont pas simplement des jugements contre des individus. Ce sont des jugements contre le passé, contre l'histoire, contre l'héritage de ce peuple. Et bien sûr, cela est dans l'intérêt politique de la Serbie, de la Russie et de tous ces pays qui s'opposent à l'indépendance du Kosovo, à l'État du Kosovo.
3: Kosovo.
2: Parce que depuis toujours et encore aujourd'hui, ces pays veulent le présenter comme un État failli et surtout comme un État fondé sur le crime. Et si à la fin, les dirigeants de lutte d'une certaine manière, ce sera une condamnation de la déclaration d'indépendance du Kosovo. Et c'est le but et l'intérêt politique de la Serbie et de ses alliés qui s'opposent au Kosovo. Serbia e aleatët e saj, gjithë ata që janë kundër Kosovës, e shohin.
0: Sept ans après la guerre, la Serbie du président Vučić continue de minimiser les crimes commis au Kosovo par les forces serbes et elle s'oppose toujours à son indépendance. Côté kosovar, les autorités ont engagé une procédure contre la Serbie pour génocide devant la Cour internationale de justice. Dans ce face-à-face politique, la justice peine à s'imposer et la réconciliation entre Serbes et Albanais reste une perspective lointaine.
3: Héros ou criminels, les leaders de l'Ucheka face aux juges, un grand reportage au Kosovo de Louis Seyé, réalisation Quentin Moulin.
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3: Eh bien, merci à toute l'équipe de Grand Reportage. Ce soir, dans le débat du jour, on parle art et géopolitique.
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3: Demain, à la mi-journée, le site internet du British Museum de Londres devrait connaître un pic d'affluence et pour cause, seront mis en vente les premiers billets de l'exposition consacrée à la tapisserie de Bayeux qui ouvrira ses portes en septembre prochain à Londres. Alors faire voyager la tapisserie de Bayeux jusqu'à la capitale britannique, c'était un projet ambitieux quand on sait que cette œuvre de 70 mètres de long date du 11e siècle. D'ailleurs, de nombreux experts s'étaient opposés, craignant qu'elle soit abîmée. Oui, mais c'est le président Emmanuel Macron qui a tranché en déclarant, je cite, « Ce n'est pas qu'un prêt, c'est un échange sacré ». De notre question ce soir, l'art est-il un levier géopolitique ? Et jusqu'où ? Que l'on vient d'évoquer, en quoi la culture permet-elle le rayonnement d'un pays ? Soyez les bienvenus dans le débat du jour. Et pour répondre à ces questions, il y a eu un petit problème de micro. C'est à nouveau résolu. Nos deux invités à mes côtés en studio, Pierre Buller, bonsoir.
4: Bonsoir.
3: Vous êtes diplomate français, ancien président de l'Institut français, ancien conseiller culturel à New York. Votre ouvrage, La puissance au XXIe siècle, la nouvelle grammaire de l'influence. Face à vous, Nassim Aboudrar, bonsoir.
5: Bonsoir.
3: Professeur d'histoire et de théorie de l'art, co-directeur du master géopolitique de l'art et de la culture à l'université Sorbonne Nouvelle. Votre ouvrage, Occidentalisme au pluriel, peindre à l'européenne dans le monde. Merci à vous deux d'avoir accepté l'invitation du débat du jour sur RFI. Ben, je vais vous poser la question, Pierre Buller. Frontalement, ça vous inspire quoi, vous, cette
5: Joconde, la Joconde prêtée par le général de Gaulle au Tapis en 1963 et elle est repartie au Japon en 1974. Ça avait beaucoup ému le monde des conservateurs qui l'a trouvé beaucoup trop fragile, mais ça a été un succès fantastique aux États-Unis et au Japon. Même les soviétiques demandé, puisqu'elle survolait, cette Joconde survolait le territoire soviétique. Ils l'ont
3: voyagé.
5: Non, elle n'a plus voyagé.
3: Elle n'a plus voyagé.
5: C'est peut-être un. Non, c'est une peinture

0: Et Bayeux en est un, prête. Alors, moins les objets fragiles, mais enfin, ça fait partie de la mission fondamentale des musées de prêter à d'autres musées des objets d'art. Mmh. Ça fait partie du rayonnement de la France dans le monde et c'est la diplomatie culturelle qui existe depuis pratiquement le 18e siècle, en tout cas, c'est une façon de faire valoir les intérêts de notre pays dans le monde entier. Par l'art, par le patrimoine, mais aussi la création, les industries culturelles et créatives, la création contemporaine. C'est le cœur même de la diplomatie culturelle. C'est un outil normal de diplomatie.
1: Ouais, mais elle a ses limites, Nassim Aboudrar, selon vous, cette diplomatie culturelle, ce rayonnement de la France par ses œuvres culturelles, comme là, cette tapisserie de Bayeux, si en fait l'artistique est abîmé, il y a ce risque-là. Je vais citer par exemple ce qui s'était passé en 2013, c'était le 50e anniversaire de la reconnaissance par la France de la République populaire de Chine, et à l'époque, la France avait annoncé le prêt d'un tableau d'Eugène Delacroix qui date de 1830. Les experts s'y étaient opposés et la France avait renoncé. Donc, peut-être qu'elle aurait dû renoncer à prêter cette tapisserie de Bayeux. Est-ce que vous trouvez ça cohérent que ce soit aux politiques, donc à Emmanuel Macron, d'avoir le dernier mot sur ce sujet-là et non pas aux experts en art?
2: Alors, je suis effectivement plus réservé que Pierre Muller sur cette question. D'abord, je suis bien sûr d'accord que les œuvres doivent être prêtées, que c'est une des missions des musées. Elles le sont quand même de moins en moins parce qu'on a de plus en plus peur de les prêter. Donc, la grande tendance, c'est plutôt à retenir les œuvres qu'à les prêter. Ensuite, là, il me semble que, certes, l'Angleterre est, comme on sait, une monarchie constitutionnelle. France, autant qu'au Royaume-Uni. Et là, il y a quelque chose que je trouve fondamentalement un petit peu gênant, ouais. Il me semble. Une particularité de la tapisserie de Bayeux, c'est qu'elle est anglaise et qu'elle raconte l'histoire de l'Angleterre. Et donc, je ne sais pas d'un point de vue, alors là, j'ai un éminent diplomate en face de moi, on peut en discuter, mais je ne sais pas très bien ce que ça veut dire de dire à l'Angleterre, regardez, c'est nous qui avons votre histoire, et on vous la prête. Ouais. Il y a là aussi quelque... Alors bon, les musées anglais sont ravis de la voir, etc. Donc tout se passe d'une certaine façon très bien. Je crois savoir que la tapisserie, j'ai lu comme vous que la tapisserie ne court pas grand risque parce que des précautions infinies ont été prises. Et parce que tableau de Philippe de Champaigne à Bayeux, mais enfin c'est quand même principalement les gens vont là pour la tapisserie.
0: Mais le musée est fermé pendant 2 ans.
1: Oui. Pierre Buller, mais où est l'art dans tout cela? On a l'impression qu'il est question uniquement de politique. Effectivement, en écho à ce que disait Nassim Aboudrar sur finalement l'allégeance faite au Royaume-Uni à travers, entre guillemets, le prêt de cette œuvre, le Guardian, le journal britannique de référence, avait qualifié Macron de maître moderne du geste diplomatique. Où est l'art?
0: Mais la même question aurait pu être posée pour la Joconde. Ouais. La Joconde, 1 700 000 personnes ont vu la Joconde à Washington et à New York. Donc, ça fait partie de la pratique diplomatique, de la diplomatie culturelle, que de faire des prêts d'un musée à l'autre. Moyennant quoi, nous-mêmes recevons constamment des prêts de musées étrangers.
1: D'ailleurs, il y a un échange avec le British Museum qui va prêter à la France des pièces issues, notamment des œuvres de Sutton Hoo, qui est considérée comme l'une des plus grandes découvertes archéologiques au Royaume-Uni. Mais comment on peut évaluer les retombées de tels échanges, de tels prêts?
2: Oui, il y a deux points. D'une part, je pense qu'il y a deux choses. Il y a un geste diplomatique d'un côté, et de l'autre, le jeu normal des institutions muséales. C'est pas la même chose. Donc, les musées se prêtent, savent exactement ce qu'ils font, savent ce qu'ils prêtent, etc. C'est leur boulot. Et il y a de temps en temps quelque chose, un geste assez transcendantal, comme ce à quoi on assiste, où l'on prête, non pas tellement entre musées, c'est d'ailleurs pas vraiment un prêt entre musées, mais pour des raisons diplomatiques qui peuvent tout à fait se comprendre et se justifier. J'ai d'ailleurs à peu près aucune compétence pour en juger. Sur la question où est l'art, qui est une question qui m'intéresse. Là, je crois que j'aurai un élément de réponse. Il y a une dimension

0: elle est hors du... Justement, hors de l'échange normal, hors de la valorisation normale, il y a là quelque chose... Enfin, il y a une spécificité propre à certaines œuvres d'art qui est une sorte de dimension de fascination. Et du coup... On comprend bien que ce soit que ces objets-là, qui sont des objets à nul autre pareil, et qui ne sont en plus pas des objets directement religieux, soit par d'une certaine façon, par essence, voués à quelque chose d'aussi formidable que l'échange diplomatique.
1: Mmh. Et qui transcende l'art. Mais c'est à l'exemple de la Joconde.
0: À l'exemple de la Joconde, mais on a aussi des exemples très anciens. Je vous en donne un que j'évoque dans mon bouquin. En 1579 pour être précis, l'empereur Akbar, un empereur moghol, donc dont les territoires s'étendent dans le nord de l'Inde actuelle, entend parler des jésuites de Goa et souhaite faire leur connaissance parce qu'il s'intéresse à ces questions. Il les fait venir et les jésuites ont l'idée géniale d'arriver avec la Bible Plantin qui vient de sortir, qui a été éditée quelques années auparavant et qui est une Bible polyglotte en plusieurs langues et illustrée de gravures fastueuses. Ils arrivent avec ça, l'empereur ouvre les volumes, voit les gravures et à partir de là va se nouer pour tout le siècle une relation. Alors il se trouve que l'empereur ne va pas se convertir, donc c'est raté d'une certaine façon, mais le pouvoir des images de cette Bible est là vraiment attesté dans l'histoire, et s'ils étaient arrivés juste avec un missel, ça n'aurait pas marché comme ça. Donc y a là, on voit bien comme à l'œuvre la force d'ouverture que peut avoir une œuvre d'art et que rien d'autre n'a.
1: C'est un exemple, mais est-ce qu'on peut le généraliser, Pierre Buhler? Est-ce qu'on retrouve un exemple très parlant, effectivement, du levier géopolitique que constitue l'art? Est-ce qu'on peut le généraliser à d'autres situations? Je repose la question que j'avais posée à Nassim Aboudrar, mais les retombées, on peut les évaluer? Quelles sont les retombées du fait que la France prête la tapisserie de Bayeux au British Museum? Il va y avoir pendant plusieurs mois une exposition où les Britanniques pourront voir cette tapisserie de Bayeux.
2: Bon, les instruments de ce qu'on appelle le soft power, de mesure du soft power, ne sont pas extrêmement précis ni très fiables, mais la France, c'est quand même un des pays qui, dont le prestige dans le monde, le prestige culturel et dans tous les domaines, est le plus grand. Et ça, il y a une admiration pour la capacité française à créer dans le passé, mais aussi à conserver son patrimoine. Souvenez-vous de la mobilisation qu'on a eue après l'incendie de Notre-Dame. C'était une émotion dans le monde entier, parce que les gens l'ont vu, ils ont visité ça, ils reviennent régulièrement. La France est le premier pays d'attraction pour les touristes. Nous avons pratiquement 100 millions de touristes chaque année, étrangers qui viennent en France chaque année, et donc ça fait partie de l'image que nous projetons dans le monde, et c'est une image qu'il faut continuer de cultiver aujourd'hui, parce que ça nous rapporte le luxe français. C'est un produit d'exportation formidable, mais les industries culturelles et créatives, c'est 1 million de personnes vivent de ces industries culturelles et créatives. Les exportations, c'est 4 à 5 milliards d'euros de revenus chaque année. Donc, c'est un ensemble, si vous voulez, cette diplomatie culturelle qui est conçue pour faire usage enfin de l'art, de la création, de l'image de la France dans le monde pour justifier les dépenses que l'on fait. Nous devons les justifier. Enfin, moi j'ai dirigé l'Institut français pendant quelques années. Un budget est accordé, il y a un programme budgétaire qui est accordé à la diplomatie culturelle et linguistique aussi, mais nous devons justifier dès le premier euro devant les parlementaires. Et donc toute la diplomatie culturelle est orientée par ce besoin de se projeter dans le monde, parce que c'est quelque chose qui sert les intérêts de l'intérêt national. Et c'est véritablement cet intérêt national est aujourd'hui un critère premier de notre diplomatie.
1: Mais quel est le mot le plus fort dans diplomatie culturelle? Est-ce que c'est la spécificité française d'une diplomatie culturelle très forte au sens diplomatique, ou est-ce que c'est d'abord parce que la France a une culture très forte?
2: Oui, la France a une culture effectivement puissante, dont elle s'est servie, mais dès le XVIIIe siècle, XVIIe siècle même, quoi, Versailles.
1: Plus que tout autre pays.
2: Je pense que c'est le premier pays qui s'en soit servi à des fins politiques pour à une époque où la France dominait en grande partie l'Europe, intellectuellement et artistiquement. 17e siècle certainement, 18e, et on a continué au 19e. Donc la France a inventé la diplomatie culturelle. Les autres États n'ont suivi que beaucoup plus tard.
1: Nassim Aboudrar, alors est-ce que les autres États doivent s'inspirer de la France? Vous n'êtes pas un modèle, la diplomatie culturelle.
0: Les autres États s'inspirent probablement, et on voit bien qu'il y a une diplomatie culturelle très forte du Japon, par exemple, actuellement de la Corée. La Corée est très présente par sa diplomatie culturelle. Mais je voudrais ajouter, là on est en train de parler de diplomatie culturelle et pas tout à fait de géopolitique de l'art. Et il y a un moyen de mesurer...
1: Alors, comment vous faites la différence?
0: Alors voilà, je vais vous le dire. C'est qu'en géopolitique de l'art, on peut penser aussi les choses et là avoir une mesure négative. C'est-à-dire voir aussi comment l'art peut faire l'objet d'une coercition. Et d'une coercition très forte. Alors, et on voit le poids de l'art aussi quand un État prive un autre, une instance étatique de ses biens culturels les plus précieux ou de ses œuvres d'art. Il y a de nombreux exemples. Évidemment, on pense au pillage africain, mais on peut penser à des exemples plus hauts. On peut penser, bien sûr, au sac du Palais d'été en Chine, etc., où là, on pille des œuvres d'art pour humilier le pays. Mais je prends un exemple précis qui est assez intéressant parce qu'il va dans les deux sens. En 1666, des Coréens massacrent des religieux et Napoléon III décide de venger ces religieux. Et pour ça, il fait mener une petite guerre sur l'île de Ganghwa en Corée, et les militaires pillent des bouquins, des livres qu'ils rapportent en France et qui vont appartenir à ce qu'on appelle la bibliothèque impériale, qui devient la bibliothèque nationale. Ces bouquins sont donc rangés. Ce sont en fait des livres très très importants pour le Joseon, l'ancienne Corée, parce que il y a dessus des grandes images qui montrent les fastes royaux. Et donc c'est une sorte de manuel des fastes royaux, quelque chose de très très au centre du pouvoir. Les Coréens ne s'en remettent pas. Les Français, eux, oublient qu'ils ont ces livres. En 1975, une chercheuse coréenne les retrouve par hasard en travaillant à la Bibliothèque nationale. Les réclament pour la Corée, rien ne se passe évidemment, jusqu'à ce que le président Mitterrand ait à vendre un TGV à la Corée. Et là, il rend un premier livre. Ça se passe en 85, et pour obtenir la vente du TGV, il arrive avec... Alors évidemment, les bibliothécaires de la Bibliothèque nationale sont vent debout. Pas question de rendre le moindre manuscrit, alors que ces manuscrits ne sont jamais vus et pratiquement pas compréhensibles si on n'est pas coréen. Et ça a servi. Le TGV a été vendu et ensuite c'est le président Sarkozy qui a extorqué au conservateur de la Bibliothèque nationale le fait que les livres soient mis en dépôt en Corée. Donc maintenant ils sont en Corée. Et ils avaient été pillés, clairement, pour humilier le... Et on voit qu'en 150 ans, les Coréens ne s'en étaient pas remis, alors que les Français ignoraient complètement, objectivement, l'existence de ces bouquins.
1: Mais c'est le meilleur exemple que vous citez en termes de levier, l'art, levier géopolitique, la question qu'on pose ce soir dans le débat du jour. Et d'ailleurs, la culture est une vitrine. On parle du prêt, évidemment, de la tapisserie de Bayeux. On peut parler de tous les échanges de cadeaux qui ont lieu lors de rendez-vous diplomatiques.
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1: L'art est-il un levier géopolitique? La question donc qu'on pose ce soir dans le débat du jour, à la veille de la vente des premiers billets pour cette exposition qui va faire grand bruit à partir du mois de septembre au British Museum de Londres. Exposition qui sera consacrée à la tapisserie de Bayeux, œuvre monumentale de plusieurs dizaines de mètres de long et qui date du XIe siècle, œuvre française évidemment. Nassim Aboudrar est professeur d'histoire et de théorie de l'art, co-directeur du Master Géopolitique de l'art et de la culture à l'Université Sorbonne Nouvelle, auteur du livre « Occidentalisme, peindre à l'européenne dans le monde », et Pierre Buller, diplomate français, ancien président de l'Institut français, ancien conseiller culturel à New York, auteur du livre La puissance au XXIe siècle, la nouvelle grammaire de l'influence. Pierre Buhler, comment on peut évaluer, alors c'est un très bon exemple évidemment que nous a donné Nassim Abdoura, mais de manière générale, les retombées de cette géopolitique de l'art. Vous citiez Notre-Dame, c'est un bon exemple. Le Notre-Dame, effectivement, il y a eu l'incendie il y a quelques années, et un chantier mené tambour battant par le président français Emmanuel Macron. La vraie raison de ce chantier, c'était justement... Elle était géopolitique ?
2: Non, je crois qu'elle était d'abord nationale. Je veux dire, Notre-Dame, c'est un trésor national. Et quand un trésor national brûle, je pense qu'il y a une sorte d'unanimité, de consensus pour considérer que le devoir de la nation, c'est de le rétablir, enfin, de retrouver son statut antérieur. Enfin, on ne pouvait pas le laisser à l'état de chantier. Mais en plus, il y a eu cette émotion partagée dans le monde entier dont on s'est servi. Je dirais que le levier géopolitique a été celui de la réouverture, où le président de la République a invité un certain nombre de chefs d'État et d'entrepreneurs, enfin, qui ont été reçus en grande pompe, si je puis dire, à cette ouverture, pour montrer que bon, il y avait des donateurs, bien sûr, également les mécènes, et donc c'était une façon, au fond, de montrer que nous restions ouverts au monde, et que au fond cette émotion, nous y avions été sensibles.
1: C'est un nouvel outil de diplomatie culturelle, on a parlé de diplomatie culturelle. Là, c'est clairement un outil de diplomatie culturelle, de rayonnement de la France.
2: Oui, absolument. Bon, alors Notre-Dame est à Paris, évidemment. C'est pas quelque chose qu'on va exporter, mais je voudrais revenir sur ce que disait Nassim tout à l'heure. C'est bien spolié, effectivement. Il se trouve qu'au XIXe siècle, le droit international n'interdisait absolument ni les guerres, ni les trophées de guerre. Le trophée de guerre était une chose parfaitement normale, et moyennant quoi, les musées français et belges, enfin, et d'autres musées regorgent de biens qui ont souvent été mal acquis, si je puis dire, et qui font l'objet, là, en Allemagne aussi, de procédures de restitution. Et cette restitution, bon, lorsqu'on arrive à établir l'origine, la traçabilité de ces artefacts, de ces objets d'art, et qu'on les restitue à l'État sur le territoire qui n'existait pas à l'époque en tant qu'État souverain, mais enfin au Bénin, nous avons restitué au Sénégal, au Bénin, nous avons restitué des œuvres d'art
1: qui étaient pillées. Et c'est toujours en cours, ce type d'initiative, mais le pillage d'œuvres d'art est moins courant aujourd'hui. Est-ce que vous diriez que le levier que représente l'art en tant qu'outil géopolitique, il est de fait moins important ou plus important aujourd'hui qu'avant ?
2: Alors, il est tout à fait important. Il peut servir aussi à rétablir la justice. Finalement, aujourd'hui, le droit international que les démocraties respectent interdit de piller des biens culturels. Donc nous ne le faisons pas, d'autres le font,
4: c'est ce que j'allais dire, hein, la démocratie respecte la démocratie respecte ça, mais on voit comment aujourd'hui très récemment des choses comme Daesh par exemple servies du fait de faire violence à des œuvres d'art pour terroriser le monde pour le coup et
1: détruire des sites classés UNESCO mais aujourd'hui la géopolitique de l'art c'est le fait qu'une puissance ne peut pas se permettre de pas organiser par exemple être une capitale européenne de la culture, avoir son pavillon dans une foire internationale, par exemple à Marseille dans le sud de la France c'est la saison méditerranée pour la première fois, c'est pas un pays, c'est une région, il y aura 200 événements pendant 6 mois dans 60 villes et le chef de la diplomatie française Jean-Noël Barrot a dit la saison défend un agenda européen pour lequel la culture est un visa.
4: Ouais, là, il me semble que vous glissez de l'art à la culture,
1: ouais.
4: Ce qui n'est pas tout à fait ouais. La même chose.
1: Alors, la culture s'intègre dans l'art.
4: Non, ce serait plutôt le contraire.
1: Okay,
4: l'art est un élément de la culture, mais la culture n'est pas un élément de l'art. Et je pense que les investissements ne sont pas exactement les mêmes que les investissements dont on parlait au début, quand on parle de la tapisserie de Bayeux, ou quand j'ai évoqué les manuscrits José Hone ou des choses comme ça. Il s'agit d'objets qui sont, d'une certaine façon, fermés sur eux-mêmes. Ou quand on parle de la Joconde, etc., tout ce dont on a parlé jusqu'à maintenant.
1: Mais ça vient pas d'une même dynamique pour vous? De par exemple prêter la Joconde précédemment, de prêter la tapisserie de Bayeux, ou par exemple d'organiser la saison Marseille?
4: Non, c'est pas tout à fait la même dynamique. Là, il y a une force symbolique beaucoup plus resserrée dans l'objet que dans cette espèce d'ouverture et ouais. de diffusion que sont des événements culturels.
1: Est-ce que le mot commun, Pierre Buhler, c'est pas rayonnement?
2: Oui, alors c'est le prestige, ouais. l'image de la France, on peut appeler ça rayonnement. Je me méfie en général de l'utilisation du mot rayonnement, parce que à chaque fois que je l'utilise, je pense à ce que disait Jean-François Revel, qui avait un grand sens de l'humour, comme on sait. Jean-François Revel disait, à force de rayonner pour la France, que la France rayonne, je ne comprends pas que le monde entier n'ait pas encore attrapé une insolation. Donc je pense qu'il faut... Ouais. Peut-être. Bon, en tout cas, l'image de la France est importante. Mais rebondir sur levier de la géopolitique, je voudrais citer deux exemples. La France, par exemple, a proposé à l'Éthiopie de restaurer des églises taillé dans le roc, une localité qui s'appelle Lalibela. Et c'est extrêmement important pour l'Éthiopie aujourd'hui d'avoir cette expertise française qui permet de mettre en valeur ce trésor historique de l'Éthiopie. L'autre exemple que je voudrais citer, c'est que la France c'était le président Hollande à l'époque, donc il y a une douzaine d'années, a été à l'origine de la création d'une fondation qui s'appelle Alif. Alif, c'est une fondation dont le but, qui est installé en Suisse, je crois, et qui est financé par un certain nombre de pays amis de la France, pour préserver le patrimoine menacé dans les zones de guerre. Et ils ont des dizaines de millions d'euros sont de programmes sont en cours. Alors c'est Tombouctou, ça peut être le Proche-Orient, en Syrie notamment, à Palmyre. Cette fondation intervient avec des programmes de restauration ou de protection, et qui fait ça, c'est la France. Alors l'intérêt, c'est peu connu, mais l'intérêt n'est pas immédiat, mais il y a en France ce souci de la préservation et de la conservation du patrimoine mondial. Et la France aussi a été extrêmement active depuis toujours à l'UNESCO, et c'est une des fonctions de l'UNESCO que de préserver le patrimoine mondial.
1: Et c'est intéressant parce que le préambule de l'acte constitutif de l'UNESCO en 1945 stipule que la culture doit être mise au service de la paix. Nassim Aboudrar, on arrive, il nous reste encore 2 minutes, mais est-ce que vous diriez que c'est une mission de l'art d'être un outil géopolitique, ou est-ce que c'est devenu une mission de l'art?
4: Je pense que ça peut être une mission de l'art, mais surtout qu'il y a quelque chose, je le répète, que certaines œuvres d'art ont cette force. C'est quelque chose qui appartient aux œuvres d'art. Je voudrais donner un dernier exemple.
1: Allez-y, c'est parlant.
4: Fait peut-être comprendre la différence que j'essaie d'établir entre objets d'art et culture, qui est un exemple là encore négatif et assez drôle. Rockefeller avait fait faire une tapisserie d'après le Guernica de Picasso. Sa veuve l'a offerte à l'ONU. Et cette tapisserie est derrière le grand bureau de l'ONU. Quand Colin Powell a fait son discours pour l'entrée en guerre en Irak, en 2003, le 5 février 2003, très, très précisément, il a fait voiler la tapisserie parce qu'il pouvait pas faire un discours d'entrée en guerre devant une tapisserie de paix représentant Guernica, qui aurait été une sorte de démenti à son discours va-t-en-guerre. Donc là, vous voyez, on est vraiment au centre d'une instance diplomatique par excellence, et c'est vraiment l'œuvre toute seule qui bloque, qui inhibe.
0: ou qui inhiberaient et que l'on était obligé de d'effacer pour pouvoir avoir un discours. C'est bien l'œuvre, c'est pas une saison culturelle ou une action culturelle, c'est l'œuvre toute seule qui fait que, et son investissement symbolique bien sûr, qui fait que l'on ne peut pas parler de guerre devant Guernica, et que si on veut parler de guerre, il faut enlever Guernica.
1: Bon, on va terminer avec cet exemple, parce qu'il est très parlant. Et pour conclure, on dirait que oui, l'art est un levier géopolitique pour le meilleur et pour le pire, parce que vous avez bien précisé effectivement les deux cas. Merci beaucoup à vous deux, Nassim Aboudrar.
0: Merci.
1: Et Pierre Buhler. Et merci à Florence Pons qui était à la préparation de ce débat du jour et Valentin Vaner à la réalisation.
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1: Et dans une minute, c'est le grand journal du soir et le dossier qui sera consacré à la décision de la Cour suprême américaine aujourd'hui de rejeter la remise en cause par Donald Trump du droit du sol. 30 minutes plus tard, Afrique Soir, ce sera la première édition. Mathis Limano ce soir, bonsoir.
5: Et bonsoir Romain Ozoui, bonsoir à tous. Nous parlerons bien sûr de cette nouvelle journée de manifestation xénophobe en Afrique du Sud, alors que ce mardi marquait la date butoir fixée par les organisations anti-migrants pour que ces derniers quittent le pays. Nous serons à Durban et à Johannesburg où les incidents se sont multipliés. En Ouganda, la répression s'intensifie contre les voix critiques du pouvoir. Les médias du principal groupe de presse indépendant ont cessé d'émettre depuis ce week-end leurs locaux bouclés par l'armée. Une action menée sous la direction du chef de l'armée, fils du président Muhoozi Kainerugaba. Le discours sur l'état de la nation du président congolais Félix Tshisekedi avec plusieurs annonces, dont une venue prochaine à Bunia, épicentre de l'épidémie d'Ebola. Explication dans une demi-heure. Enfin au Sénégal, le président Bassirou Diomaye Faye et son ancien premier ministre et président de l'Assemblée, Ousmane Sonko, à couteau tiré autour de la révision constitutionnelle.
1: On se retrouve dans 30 minutes. Merci Mathis Limano.
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1: Lors du grand journal du soir, bonsoir Christophe Paget.
9: Bonsoir Romain, bonsoir à toutes et à tous.
1: À la une ce soir, les États-Unis, la Cour suprême continue de rendre ses jugements.
9: Oui, ce mardi, dernier jour de sa session annuelle, c'est le dossier de ce 20h, dès le début de ce journal. On va se pencher sur son jugement concernant le droit du sol, qui est un camouflet pour Donald Trump, nous dira Sofia Katsenkova. Et puis cette autre décision de la Cour suprême, interdire aux élèves transgenres de faire partie d'équipes sportives féminines. La canicule, plutôt dans le sud-est en ce moment, eh bien la Hongrie et la Croatie viennent de battre leur propre record de température. Nous irons-nous en Roumanie pour voir comment les livreurs de repas arrivent encore à travailler malgré cette canicule. Victorien Villaume, en France, nous présentera de son côté le plan climatisation du Rassemblement National.
1: On sera également à l'Assemblée nationale pour le vote du texte sur la fin de vie.
9: Une des promesses phares du deuxième quinquennat d'Emmanuel Macron. Le texte a été voté, mais avec moins de voix que lors des scrutins précédents, nous dira Marie Lecoq. Et puis dans un quart d'heure, ce sera le journal des sports avec la double affiche de la soirée, Côte d'Ivoire-Norvège, match qui a lieu en ce moment, là je crois si je ne m'abuse, que c'est la mi-temps. Et puis France-Suède, ce sera à 23h, temps universel.
1: Et puis un rendez-vous après ce grand journal du soir, on va évoquer la position de Vladimir Poutine. Son pays se trouve en difficulté actuellement dans le conflit en Ukraine. Comment peut-il évoluer Vladimir Poutine alors que la colère monte dans le pays, alors que se profile en septembre prochain les élections législatives en Russie? Réponse à suivre avec nos confrères du quotidien suisse Le Temps qui se penche sur le sujet. On va donc débuter ce journal aux États-Unis ce mardi. C'est le dernier jour de la session annuelle de la Cour suprême.
9: Oui, pendant ce dernier jour, elle a rendu plusieurs décisions majeures. Déjà, elle a donné raison à des États qui veulent interdire aux élèves transgenres de faire partie d'équipes sportives féminines. Et puis, elle a aussi infligé un revers à Donald Trump sur le droit du sol, puisqu'elle a refusé de limiter l'accès automatique à la nationalité américaine pour les enfants nés aux États-Unis. Sofia Katsenkova du service international de RFI est avec nous pour en parler. Bonsoir.
10: Bonsoir.
9: Sofia, pourquoi cette décision sur le droit du sol est une défaite importante pour le président américain ?
10: Parce que c'était l'une des grandes promesses de sa politique migratoire. Donald Trump voulait mettre fin par décret au droit du sol, un droit qui existe depuis 150 ans. Plus concrètement, il voulait empêcher les enfants nés de parents sans papier ou de parents seulement de passage aux États-Unis, comme des touristes ou des étudiants étrangers, de recevoir automatiquement la nationalité américaine. La Cour suprême a rejeté cette mesure. 6 juges contre 3 ont estimé que le décret violait la Constitution américaine. Donald Trump a fustigé cette annonce et a appelé le Congrès à l'aider à mettre en œuvre cette mesure par voie législative, malgré la décision de la Cour suprême.
9: Et quel était l'argument juridique du président américain ?
10: L'administration Trump s'appuyait sur une formule du 14e amendement de la Constitution américaine. Pour être citoyen, il faut être né aux États-Unis et être soumis à la juridiction américaine. Selon la Maison-Blanche, les enfants de parents non américains ne seraient pas pleinement soumis à cette juridiction parce que leurs parents conserveraient une allégeance politique envers un autre État. Mais dans le dossier, tous les tribunaux inférieurs qui avaient examiné le décret de Donald Trump l'avaient déjà bloqué en estimant qu'il était inconstitutionnel.
9: Sophia, sur un autre sujet très sensible, les athlètes transgenres, eh bien la Cour suprême a donné raison aux États conservateurs.
10: Oui, la Cour suprême a autorisé 2 États, la Virginie-Occidentale et l'Idaho, à appliquer des lois qui interdisent aux élèves transgenres de participer aux équipes sportives féminines dans les écoles publiques et les universités. Ces États expliquent qu'ils veulent protéger une compétition juste et équitable pour les femmes, des arguments retenus par la Cour suprême. Mais les défenseurs des droits LGBT dénoncent une discrimination contre les personnes transgenres. Et cette décision peut avoir un effet domino, car la moitié des États américains ont déjà adopté des lois similaires.
9: Et plus largement, que retenir de cette session de la Cour suprême ?
10: Il faut rappeler que cette Cour suprême est dominée par une majorité conservatrice de 6 juges contre 3. 3 de ces juges ont été nommés directement par Donald Trump lui-même. Et le bilan de la session est extrêmement politique. Les différentes décisions illustrent à la fois la puissance de la majorité conservatrice, mais aussi les limites qu'elle impose parfois à Donald Trump.
9: Merci Sophia Katsenkova.
1: Au Venezuela, ce chiffre, plus de 58 000 bâtiments qui ont été abîmés ou détruits par le double séisme de la semaine dernière.
9: Oui, selon des études de la NASA basées sur des images satellites, pour ce qui est du dernier bilan humain, il est de 1943 morts et toujours des dizaines de milliers de disparus. C'est l'état de la Guayra qui est le plus touché selon le HCR, le Haut Commissariat aux Réfugiés des Nations Unies. Les pénuries alimentaires sont généralisées, les services de base se sont effondrés et les tensions au sein des communautés augmentent. L'OMS, de son côté, craint les épidémies entre les perturbations des services d'assainissement de l'eau et des services de santé et puis les déplacements de population.
1: Nous attendons la réponse des États-Unis.
9: Oui, c'est ce que dit le Mexique sur la prolongation de l'accord de libre-échange nord-américain. Plus précisément, c'est ce que dit la présidente du Mexique, Claudia Sheinbaum. Le Mexique et le Canada ont déjà dit être d'accord pour cette prolongation de 16 ans. La date limite, c'est le 1er juillet, mais le 10 juin dernier, Donald Trump avait déjà estimé qu'il ne devrait pas être prolongé.
1: Il est 18h05 en temps universel, c'est le grand journal du soir sur RFI avec Christophe Pagé. Christophe, on en vient à la canicule que l'Europe connaît, qui se déplace depuis hier. C'est l'Europe du Sud-Est qui est frappée.
9: Avec aujourd'hui un nouveau record de température en Hongrie, 42 degrés. Record aussi en Croatie, 39,5 à Split. En Roumanie, une grande partie du pays est placée en code rouge. C'est le plus haut niveau d'alerte avec des températures avoisinant cette fois les 40 degrés. Et le pays n'est pas habitué à ce genre de température à cette époque de l'année. Dans la capitale Bucarest, s'il est atteint les 37 degrés, au niveau du bitume, eh bien la température est bien plus élevée, ce qui met à rude épreuve les milliers de livreurs de repas. Reportage Guillaume Bernès.
11: À l'ombre d'un arbre, Mdivi Lounia se saisit du sac isotherme jaune posé à l'arrière de son scooter. T-shirt à manches longues, pantalon épais, le corps du livreur est couvert de vêtements pour le protéger du soleil brûlant. Après 2 heures sous son casque de moto, son visage dégouline de sueur.
12: Je travaille 9 heures aujourd'hui contre 12 heures normalement. Avec cette chaleur, je dois prendre des pauses. On gagne moins d'argent. D'habitude, je peux gagner 70 euros sans les pourboires, alors qu'aujourd'hui, je ferai une 50aine d'euros.
11: Dans un fast-food, Mohamed Salah glisse des hamburgers dans son sac isotherme. Lui ne fait pas de pause dans sa journée de travail de 12 heures. Il se frotte le visage, la peau irritée par la sueur et les frottements de son casque.
13: C'est très difficile de rouler à moto avec cette chaleur, surtout avec un casque. Mais comment faire autrement? On n'a pas le choix. Si tu prends des pauses, tu ne peux plus couvrir tes dépenses entre la location d'une chambre, celle du scooter et la nourriture.
11: Face à la canicule, les autorités municipales exhortent les habitants à s'hydrater et à éviter éviter toute exposition prolongée à la chaleur. Guillaume Bernès, Bucarest, RFI.
1: Et de Bucarest à Paris, en France, les températures alors commencent à descendre légèrement, mais Météo France, Christophe Paget, annonce déjà ce week-end un nouvel épisode de canicule.
9: Oui, à partir de ce vendredi, les températures devraient probablement monter au-dessus des 35 degrés, nous dit Météo France. Selon Santé publique France, le premier épisode de canicule le mois dernier aurait fait au moins 300 morts de plus qu'en temps normal. Du côté des politiques, la députée écologiste Sandrine Rousseau souhaite que ses collègues déposent une motion de censure du gouvernement sur sa gestion de la canicule. Mais à ce stade, les députés écologistes ont préféré demander une commission d'enquête sur, je cite, « l'absence de politique d'adaptation de l'exécutif ». Quant au Rassemblement national, eh bien, il a présenté son plan climatisation. Le parti de Jordan Bardella, déjà accusé de ne pas travailler sur l'écologie, avait aussi été accusé ces derniers jours de prôner un plan clim sans pouvoir le détailler. À l'Assemblée nationale, Victorien Guillaume.
14: Fascicule de 7 pages avec images d'illustration, chiffres et graphiques, le RN est en mission crédibilité sur son plan clim. Le parti est sur la défensive dès les premières minutes de la conférence. Le député RN, Jean-Philippe Tanguy.
15: Quand je lis des commentaires aimables des médias expliquant que le Rassemblement national n'avait rien prévu, c'est pas de ma faute si ça ne nous intéresse pas, quand on ne correspond pas en fait au récit, à savoir que forcément...
14: Le plein milliard d'euros investis sont d'abord en faveur des EHPAD, des hôpitaux et des... Détail Thomas Ménagé. Euros investis sur 20 ans, d'abord en faveur des EHPAD, des hôpitaux et des écoles, et des prêts à taux zéro pour les particuliers, détaille Thomas Ménager.
16: Des prêts verts à taux zéro de long terme qui permet aux Français d'adapter leur habitation en faisant des rénovations globales qui incluent aussi la mise en place de pompes à chaleur réversibles.
14: Si le financement de ce projet reste peu détaillé, le parti voit dans les marchés financiers un levier potentiel, Jean-Philippe Tanguy.
17: L'aspect le plus spontané du financement, c'est lever, c'est en cours de prêt sur les marchés. Au début de ces plans, l'État gagne de l'argent.
14: Ils veulent installer des pompes à chaleur et la semaine d'avant, ils votent pour étendre l'exploitation d'hydrocarbures dans les territoires ultramarins, tacle une élue écologiste qui dit n'accorder aucun crédit au RN sur la transition écologique.
1: Victorien Guillaume à l'Assemblée nationale pour RFI. Christophe Paget, on vient sur cette chasse à l'homme à Monaco.
9: Oui, autour de la principauté pour retrouver la personne qui a déposé un engin piégé hier qui, en explosant, a blessé 3 personnes. Selon différentes sources, c'est un très riche homme d'affaires d'origine ukrainienne, Vadim Ermolev, qui était visé. Depuis 2023, il fait l'objet de sanctions de la part de l'Ukraine car il continue de vendre de l'alcool en Crimée sous occupation russe.
1: Retour à l'Assemblée nationale, c'est l'une des promesses phares du deuxième quinquennat d'Emmanuel Macron.
9: Oui, les députés ont voté aujourd'hui pour la troisième fois le texte sur la fin de vie. Précise les conditions de la future aide à mourir qui sera accessible sous condition à certains patients atteints d'une maladie grave et incurable. Marie Lecoq, bonsoir.
18: Bonsoir, Christophe.
9: Vous êtes à l'Assemblée nationale où vous avez suivi le vote cet après-midi.
18: Oui, tout à fait. Et sans surprise, les députés ont approuvé une fois de plus le texte. Une fois de plus, car ils l'avaient déjà adopté en mai dernier, puis en février. L'objectif, cette fois, pour les partisans de la loi, c'était surtout de conserver une majorité solide dans l'hémicycle, car à chaque fois, tout au long du parcours législatif, l'écart entre les pour et les contre s'est réduit. Seulement 63 voix d'avance aujourd'hui, contre 73 en février et plus de 100 en première lecture. Alors jusqu'au bout, des parlementaires divisés et indécis, puisqu'à quelques heures du vote, certains ont même reconnu ne pas savoir ce qu'ils allaient décider de faire. Finalement, la gauche et le centre ont majoritairement soutenu le texte, salué comme équilibré. Pour les défenseurs, cette loi très encadrée ne laissera place à aucune dérive. En revanche, la droite et le Rassemblement national ont majoritairement bloqué parmi les points de crispation.
1: Assemblée nationale. En Afrique du Sud, manifestation ce mardi de milliers de personnes, manifestation contre les immigrés sans papier.
9: Oui, une mobilisation aux accents xénophobes qui, ces derniers temps, a déjà poussé 25 000 immigrés à quitter le pays. Certains Sud-Africains les accusent, entre autres, refrain bien connu, de leur prendre leur travail. Des groupes avaient donné jusqu'à aujourd'hui aux immigrés sans papier pour quitter le pays. Des milliers de personnes ont défilé ce mardi dans les centres de Johannesburg, centre de Durban aussi, avec une police déployée en nombre pour prévenir tout débordement. dans les grands centres urbains, beaucoup de magasins sont restés fermés.
1: On va évoquer à présent un projet minier en Papouasie-Nouvelle-Guinée, c'est au nord de l'Australie.
9: Oui, un vaste projet minier et les populations locales craignent un désastre environnemental puisque ce projet d'extraction d'or et de cuivre pourrait rejeter au large de cet état insulaire, la Papouasie-Nouvelle-Guinée, plusieurs centaines de millions de tonnes de déchets contaminés aux métaux lourds. Ce projet est piloté par deux des plus grandes sociétés aurifères du monde, l'américaine Newton Mining et la sud-africaine Harmony Gold. Il est aussi soutenu par le gouvernement local qui met en avant des retombées économiques pouvant améliorer le niveau de vie de ce pays en développement. Igor Strauss.
19: Baptisé Wafi-Golpu, ce projet minier est le symbole de la démesure qui caractérise les géants de l'extraction. Dans l'impossibilité de stocker sur Terre les déchets miniers contaminés aux métaux lourds, en raison des fortes précipitations et du risque de tremblement de terre, les exploitants ont prévu de construire un pipeline long de 100 km pour déverser en mer un mélange de roches broyées et de produits chimiques. Cette méthode très controversée, baptisée « rejet des résidus miniers en eau profonde », utilisée par seulement 15 mines dans le monde, inquiète les habitants et les défenseurs de l'environnement. Une ONG australienne a ainsi calculé que 360 millions de tonnes de déchets seraient rejetées dans l'océan au cours des 28 ans d'exploitation du site. Malgré la présence d'arsenic, de mercure ou de plomb dans ces résidus miniers, les exploitants ont affirmé que le rejet en mer était la solution la plus sûre et la plus responsable sur le plan environnemental et social. Un avis que ne partagent pas les populations locales qui craignent que ce projet détruise la mer, la biodiversité marine et leurs moyens de subsistance.
1: Igor Strauss du service environnement de Radio France Internationale. On va terminer avec la messagerie WhatsApp qui va bientôt permettre à ses utilisateurs de communiquer sans partager leur numéro de téléphone.
9: Oui, uniquement en donnant un nom de profil. Et en faisant cela, évidemment, elle se rapproche des autres réseaux sociaux. Écoutez les explications de Claire Fage.
20: Si vous faites partie des 3 milliards d'utilisateurs de WhatsApp, vous recevrez fatalement un message vous invitant à choisir un nom de profil entre 3 et 35 caractères. Ce nom deviendra votre identifiant WhatsApp. Vous n'aurez plus à communiquer votre numéro de téléphone pour entrer en contact avec un nouvel interlocuteur, ni pour intégrer un groupe de discussion de la messagerie. Une fonctionnalité de confidentialité met en avant WhatsApp qui pourra être renforcée par une clé, un code secret associé à votre identifiant. Pour la maison mère, Meta, c'est aussi une façon d'harmoniser les profils avec ses autres plateformes. Les créateurs et les organisations pourront par exemple demander le même identifiant que sur Facebook et Instagram. Certains identifiants WhatsApp seront réservés aux personnalités publiques et aux entités gouvernementales pour limiter les risques d'usurpation d'identité. Les milliards d'autres utilisateurs devront probablement s'y prendre à plusieurs fois pour définir leur nom de profil, car leur premier choix sera probablement déjà pris.
9: Des précisions signées Claire Fage, 20h15 à Paris, c'est la fin de ce journal, mais RFI Soir continue. Romain Ouzoui, c'est à vous.
1: Eh bien merci Christophe Pagé.
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1: Et on jette un coup d'œil au programme des prochaines minutes. Dans 15 minutes, Afrique Soir, première édition de ce mardi. Et d'ici là, on va évoquer la position de Vladimir Poutine. Son pays se trouve actuellement dans le conflit en Ukraine en difficulté. Alors comment le président russe peut-il évoluer? La colère monte en Russie. Les élections législatives en septembre prochain se profilent. Réponse à suivre avec nos confrères du quotidien suisse Le Temps qui se penche sur ce sujet. Nous irons également à Cuba où le système de santé est mis à mal par le blocus que les États-Unis Donald Trump impose. Nous serons dans un établissement parmi les plus sophistiqués de l'île et pourtant, il peine, vous le verrez, à rester debout. Mais tout cela, c'est après les sports. Bonsoir, salut Diouf.
22: Bonsoir Romain.
1: Les sports, c'est évidemment la Coupe du Monde de foot. On est à moins de 3 heures du 16e de finale de l'équipe de France.
22: Et après un premier tour très bien négocié avec 3 victoires en autant de matchs, 10 buts marqués et 2 encaissés, les Bleus entament à New York face à la Suède la phase à élimination directe de cette Coupe du Monde. Des joueurs en pleine confiance dans le sillage d'un Kylian Mbappé étincelant, 4 buts, 2 passes décisives, une implication totale dans le jeu. Parfois critiqué pour son manque d'investissement dans les tâches défensives, le capitaine semble en mission, habité presque par l'envie de gagner cette Coupe du Monde et son sélectionneur Didier Deschamps en est le premier avis.
23: Il sait défendre, peut-être moins que les autres, mais il marque plus de buts que les autres aussi. Non, il est, oui, il est en mission, mais depuis le premier jour, je vous l'ai dit, après des fois, vous ne m'entendez pas toujours, mais il est arrivé avec, voilà, et la partie de travail athlétique qu'on a dû faire, c'est pas trop pour les attaquants, c'était le premier à montrer l'exemple, donc je vous le dis depuis un bon moment. Et au-delà de la qualité qu'a Kylian et cette capacité à marquer des buts, il assume totalement son rôle de capitaine. Et l'image qu'on peut avoir de lui à l'extérieur ne correspond pas toujours ou peu souvent à ce qu'il est réellement. Qui continue à marquer des buts, qui continue à faire des passes décisives. Quand il peut donner un coup de main, il le donne. Quand on n'a pas le ballon, c'est une très bonne chose aussi.
22: Coup d'envoi de France-Suède, 21h, temps universel.
1: Et puis cette nuit, un autre 16e de finale qui se jouera.
22: Oui, l'un des pays organisateurs, le Mexique, affronte l'Équateur à Mexico. Une confrontation entre une équipe qui a fait un sans faute lors de la phase de poule avec 9 points engrangés contre une autre qui a eu un peu plus de mal pour se qualifier et qui a fini parmi les meilleurs 3e. Le sélectionneur mexicain Javier Aguirre sait à quoi s'attendre lors de cette partie.
0: Je m'attends à un Équateur intense, très intense. C'est comme ça que jouent les équipes de Sebastián Becachese, avec un pressing très haut, beaucoup d'engagement dans le repli défensif et une grande compétitivité dans les duels. Je m'attends à un match très serré, similaire à celui contre la Corée du Sud. Un match très tendu, avec des duels individuels partout sur le terrain. En résumé, je m'attends au même Équateur que celui qui a battu l'Allemagne. Je n'ai pas grand-chose de plus à dire, si ce n'est que nous devons jouer un match quasiment parfait si nous voulons rester en lice dans la compétition.
22: Coup d'envoi de la rencontre à 1h, temps universel. Et sachez qu'en ce moment même, il y a un autre 16e de finale qui se joue. C'est entre la Norvège et la Côte d'Ivoire. Les éléphants sont menés sur le score 1-0. On est en deuxième mi-temps.
1: C'est ça, c'est la 58e minute. On quitte la Coupe du Monde, on continue à parler foot, car c'est officiel depuis quelques minutes. Habib Bey n'est plus l'entraîneur de l'Olympique de Marseille.
22: C'était dans les tuyaux depuis plusieurs jours. Le club vient d'annoncer la fin de sa collaboration avec le technicien sénégalais. L'ancien entraîneur de Rennes était arrivé en février dernier et c'est un autre ancien entraîneur de Rennes qui arrive. Bruno Genesieux devra lui succéder à la tête du club phocéen.
1: Alors, toujours en football, du côté des transferts, un double champion d'Europe qui quitte le Paris Saint-Germain.
22: Après 3 saisons et plusieurs trophées dans l'armoire, Gonçalo Ramos quitte le club de la capitale. Le Portugais, qui était devenu un remplaçant de luxe au PSG, s'est engagé jusqu'en juin 2031 avec l'AC Milan, montant du transfert 70 millions d'euros. Une belle vente pour le club parisien.
1: Allez, voilà pour le foot. On va parler basket rapidement. Un coup de tonnerre en NBA. Hein.
22: LeBron James ne jouera plus pour les Lakers de Los Angeles. Mais pas question de retraite pour le meneur de 41 ans. Il poursuivra sa carrière toujours en NBA.
1: Mais où, on ne sait pas encore. Ça, c'est la grande surprise. C'est la grande question. Un mot de tennis, le tournoi de Wimbledon, c'est fini déjà pour Loïse Boisson.
22: La Française s'est inclinée dès le premier tour face à Elena Rybakina en 3-7, 6-4, 1-6, 6-3. Sachez qu'elle a été brièvement prise en charge par le kiné pour une douleur au mollet gauche, sans que cela l'empêche de finir la rencontre.
1: Merci, salut Diouf, pour ce journal des sports. Il est 18h, bientôt 20 minutes en temps universel. L'Ukraine continue d'intensifier ses attaques en Russie. La nuit dernière, Moscou affirme avoir abattu plus de 400 drones ukrainiens. La Russie, qui depuis plusieurs mois se trouve en difficulté dans la guerre en Ukraine, et la position du président Vladimir Poutine interroge. Bonsoir Alexandre Lévy.
2: Bonsoir.
1: Journaliste au quotidien suisse Le Temps. Face à ces difficultés, vous évoquez la stratégie justement du président russe dans un article que l'on peut retrouver sur le site internet du Temps. D'abord, le week-end qui vient de s'achever a été marqué par des prises de parole de Vladimir Poutine. Pourquoi ces interventions? Lui qui se montre plutôt discret depuis le début de la guerre, et qu'a dit le président russe?
2: Alors, je dirais pas qu'il se montre discret depuis le début de la guerre. On va dire, on est rentré dans la 5e année de guerre, donc il y a eu des périodes où il était discret et d'autres périodes où il a beaucoup, beaucoup parlé, il s'est beaucoup montré en public. Là, il se trouve qu'il était un petit peu obligé de reprendre la parole, de reprendre un peu l'initiative, parce que, comme je le dis, hein, dès le titre, il est acculé. En tout cas, il se sent acculé, et là, je mets là aussi une grosse nuance. Militairement, je n'en sais rien et je m'engagerai pas énormément là-dessus sur l'aspect militaire, mais il est en tout cas acculé médiatiquement par une surprésence de Volodymyr Zelensky, le président ukrainien, est à la manœuvre et pas le président russe. Ça, c'est la première chose. La seconde, ce sont ces frappes de plus en plus précises et de plus en plus efficaces des drones ukrainiens qui touchent le secteur pétrolier et qui ont entraîné peut-être la plus grave des crises que connaît la Russie depuis le début de la guerre, la crise du carburant. Le carburant se fait rare, ça dans un très grand pays qui est le 3e producteur mondial de pétrole et donc de carburant. Or, les Russes, aujourd'hui, manquent de carburant. Ils font la queue. À l'heure où je vous parle, il y a des Russes qui font la queue depuis 36 heures à l'autre bout du pays pour avoir 20 litres d'essence. Donc ça, c'était la deuxième raison. La troisième raison, c'est que il devait quand même une petite explication à son public du fait que effectivement les derniers jours, il n'a pas trop pris la parole sur tous ces sujets. Et là, il n'avait pas le choix, en fait.
1: Alors, est-ce que pour les trois raisons que vous venez d'évoquer, Vladimir Poutine n'a d'autre choix que d'évoluer dans sa stratégie, dans sa position, après plus de 4 ans d'invasion de l'Ukraine par la Russie?
2: Alors, c'est pour ça que ce que moi je fais, c'est que, effectivement, je scrute de près ce qu'il dit, comment il est lorsqu'il parle. On n'a pas beaucoup de choix, on n'a pas beaucoup de gens dans son entourage qui parlent, on n'a pas beaucoup accès à des informations politiques, hein, parce que la Russie s'est un peu figée dans cet état de guerre. Alors, il n'a pas du tout évolué. C'est peut-être le premier constat. Et la chose la plus importante que moi j'ai retenue de ces interventions, c'est qu'on attendait un certain fléchissement, ou peut-être un aveu de faiblesse, ou peut-être un début de compromis de sa part. Eh bien, pas du tout. Ce que moi j'ai retenu, c'est qu'il a voulu se montrer déterminé, rassurant d'abord pour son public, en disant que cette crise était mineure, qu'elle était tout à fait surmontable, et qu'il y travaillait personnellement, et qu'il avait demandé, donné des ordres dans ce sens. Et le second aspect, c'est que la Russie continue sa guerre, et selon lui, elle continue de gagner cette guerre, ce qui soulève beaucoup de questions. Ces deux postures, en fait, soulèvent beaucoup, beaucoup de questions, y compris en Russie même, parce que il dit que la crise est surmontable, mais elle ne semble pas l'être, en tout cas, pas dans les prochains jours. Et la deuxième chose, peut-être qui est encore plus importante, sur l'aspect militaire, là aussi, ses propres faucons, ses propres experts militaires, ça veut dire des experts militaires qui sont proclamés, mais qui deviennent de plus en plus critiques par la façon dont se déroule la guerre, mettent en doute ses avancées dont, pendant presque 25 minutes, il s'est fait l'avocat. Selon lui, l'armée russe continue d'avancer, or, elle n'avance plus. Elle ne perd pas de territoire, mais elle n'avance plus.
1: Mais dans ce contexte-là, ce sera ma dernière question, on peut se demander si la stratégie que maintient le président russe, elle n'est pas vouée à se trouver dans une impasse, parce que la colère en Russie, elle ne va cesser de monter face, vous évoquiez les pénuries de carburant, et puis même diplomatiquement par rapport au président ukrainien, vous disiez qu'il est à la manœuvre aujourd'hui, qu'il a proposé des rencontres avec Absolument. Vladimir Poutine, le président russe a refusé, mais jusqu'où Vladimir Poutine peut-il se dérober?
2: Alors c'était effectivement la troisième raison pour laquelle il a dû prendre la parole, c'est toutes ces rencontres manquées avec Volodymyr Zelensky, et donc il est effectivement à la manœuvre, il en propose tout le temps, et le président russe ne fait que refuser ces rencontres. Moi je pense à titre tout à fait personnel que ces deux hommes ont très peu de chances de se retrouver dans la même pièce, mais en tout cas, il se devait de donner une réponse. Alors, vous parlez d'impasse, mais en fait, la guerre est dans une impasse depuis son troisième jour, et nous sommes dans sa cinquième année. Sauf que, là aussi, grosse nuance que j'essaye d'introduire dans mes articles, cette impasse qui est pour nous négative, et pour le maître du Kremlin, plutôt positive, parce qu'il s'y sent bien. C'est un homme qui était un peu au bout du rouleau avant cette guerre, et qui, peut-être grâce à cette guerre, a repris vraiment du poil de la bête. Et moi, je pense que la guerre lui va très bien, et il compte surtout pas l'arrêter.
1: Sauver le régime de Kiev ne fait pas partie de nos plans. C'est une citation, hein, acculée. Vladimir Poutine se braque de nouveau. C'est le titre de l'article que vous proposez dans le quotidien suisse Le Temps, évidemment sur le site internet du Temps. Merci beaucoup, Alexandre Lévy.
2: Merci à vous.
1: Direction à présent Cuba, l'île convoitée, alors ce n'est un secret pour personne, par Donald Trump, mais l'île déjà qui souffre en raison du blocus énergétique imposé par le président américain, et on va s'intéresser aux conséquences dans le domaine de la santé. Car jusqu'à la pandémie de Covid-19, il faut savoir que le ratio médecin-patient figurait parmi les plus élevés au monde à Cuba. Tout cela a radicalement changé avec le durcissement des sanctions américaines, puisque les difficultés économiques ont des répercussions importantes en termes d'approvisionnement en médicaments, par exemple en termes de fourniture médicale également. La situation est jugée préoccupante par l'OMS, l'Organisation Mondiale de la Santé, qui estime que 100 000 personnes se trouvent en attente d'interventions chirurgicales retardées à Cuba, même dans les hôpitaux de niveau 3, qui correspond aux établissements les plus spécialisés, les plus sophistiqués du pays. Eh bien, le rythme de travail du personnel médical est bouleversé. C'est un reportage de Margot Davier à l'Institut National de Néphrologie de la Havane, qui, en dépit des difficultés, eh bien, tente de rester debout. Reportage.
4: Une dizaine de patients demeurent allongés sur les lits, aux côtés de leur dialyse, de gros appareils qui remplissent une fonction rénale. Le chef de service, Jules César, fait sa visite quotidienne.
5: Le service compte 92 patients. Ces patients reçoivent 3 séances d'hémodialyse par semaine. Certains les suivent le lundi, le mercredi et le vendredi, tandis qu'un autre groupe les suit le mardi, le jeudi et le samedi. Nous avons donc un jour où il y a 42 patients et un autre 50. Ces dialyses sont touchées par les coupures d'électricité. En effet, sans électricité, elles ne fonctionnent pas.
4: Les appâts gonesses, les coupures de courant peuvent durer jusqu'à 20 heures. Si les hôpitaux font partie des zones prioritaires, ils n'y échappent toutefois pas complètement et pâtissent de ces interruptions, comme l'explique Yamile Garcia-Villar, la directrice de l'Institut.
6: En cas de coupure de courant sur le réseau alimenté par le système électrique national, les hôpitaux ont recours à des groupes électrogènes, c'est-à-dire des générateurs locaux fonctionnant au combustible fossile, notamment au pétrole. C'est pourquoi l'absence de ce pétrole, en plus d'affecter le réseau électrique national, compromet le bon fonctionnement des hôpitaux.
4: Un autre problème fondamental se pose, celui du transport des personnes. Les 3000 patients sous dialyse du pays nécessitent un accompagnement spécifique qui dépend du carburant.
6: Il en résulte donc une grande incertitude pour nous en tant que professionnels et les patients ressentent eux aussi une menace réelle pour leur vie, car c'est la vie du patient qui est en jeu ici.
4: Un peu plus loin, Silvia Fernandez Vega Garcia, la responsable de l'unité de soins intensifs, se décrit comme épuisée.
7: Parfois, la présence du personnel est assurée, mais c'est plutôt pour partir le problème. Nous travaillons avec des patients gravement malades, des patients qui nécessitent un suivi, c'est-à-dire qu'il faut observer chaque jour l'évolution de leur état. Ce n'est pas la même chose que d'être de garde et de ne voir le patient qu'à un moment précis. Un patient gravement malade doit faire l'objet d'un suivi pour que son état évolue favorablement.
4: Quant à la directrice Yamile Garcia-Villar, elle conclut ainsi.
6: Depuis ma naissance, ce moment est le pire de ma vie et j'ai 50 ans. C'est vraiment la pire période que j'ai traversée et nous avons connu bien des étapes.
4: Elle craint que les hôpitaux ne puissent bientôt plus faire face.
1: Reportage à La Havane, signé Margot Davier. C'est la session soirée de l'info sur RFI qui se poursuit pendant encore 1h30 à suivre. Dans une minute, la première édition d'Afrique Soir, on parlera de ces manifestations anti-immigrés qui se sont tenues aujourd'hui en Afrique du Sud.
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1: RFI Radio France Internationale, 18h30 en temps universel, 20h30 à Paris et à Johannesburg. C'est l'heure de la première édition d'Afrique Soir. Bonsoir Mathis Limano.
26: Bonsoir Romain Zoui, bonsoir à toutes et à tous.
1: À la une ce soir, cette journée de manifestation xénophobe en Afrique du Sud.
26: Oui, plusieurs milliers de personnes ont défilé ce mardi 30 juin, date butoir fixée par les mouvements anti-migrants pour que ces derniers quittent le territoire. Plusieurs incidents ont éclaté à Johannesburg, tandis qu'à Durban, l'important dispositif policier a permis d'éviter des débordements. Reportage à suivre. En Ouganda, la pression s'accentue contre les voix critiques du pouvoir après l'arrestation d'opposants politiques. C'est au tour du principal groupe de presse indépendant d'être visé. Il a cessé d'émettre après une intervention ce week-end des forces armées. On reviendra également sur le discours sur l'état de la nation de Félix Tshisekedi en RDC à l'occasion de la fête de l'indépendance. Le chef de l'État pourrait se rendre prochainement à Bunia, capitale de l'Ituri, province en première ligne face à l'épidémie d'Ebola. Au Sénégal, le président Bassirou Diomaye Faye et son ancien premier ministre et président de l'Assemblée Ousmane Sonko à couteau tiré autour de la révision constitutionnelle. Et puis les 16e de finale de la Coupe du Monde de foot, on joue la deuxième mi-temps à Arlington, au Texas, et la Norvège mène toujours 1-0 face à la Côte d'Ivoire. En Afrique du Sud, des milliers de personnes ont donc marché dans plusieurs grandes villes du pays aujourd'hui, mardi 30 juin, pour protester contre l'immigration illégale. Une date qui faisait craindre le pire. Les organisateurs l'avaient érigée en ultimatum pour que les migrants, illégaux ou non, quittent le pays. Alors que depuis quelques mois, l'Afrique du Sud connaît une résurgence des violences contre les migrants africains. 5 personnes ont été tuées ces dernières semaines et 25 000 déplacées selon les autorités sud-africaines. Ce mardi, les incidents ont surtout eu lieu à Johannesburg. Valentin Hu, correspondant de RFI en Afrique du Sud. Vous étiez-vous à Durban? Comment s'est passée la journée dans la troisième ville du pays?
3: Dans le centre-ville de Durban, l'important dispositif policier a su contenir les manifestants, même quand ils s'en prennent verbalement aux riverains, comme devant ce bâtiment rouge et noir, par exemple.
10: Nous savons qu'ils habitent là, on connaît bien les bâtiments de la ville, mais ils doivent partir. On leur a dit qu'il faut partir avant ce 30 juin, on leur dit gentiment, on ne va pas les tuer, ils doivent juste partir.
3: Après avoir fait beaucoup de bruit dans des rues presque désertes, le cortège termine sa route devant un poste de police en bord de mer. La très médiatisée Jacinta Ngobeze-Zuma prend la parole. Elle dirige March and March, l'organisation à l'origine de cette nouvelle poussée xénophobe.
10: Aujourd'hui, nous voulons une nouvelle fois dire au président de l'Afrique du Sud que nous voulons des déportations de masse, une augmentation du budget pour les services aux frontières. Monsieur le Président, nous voulons qu'une loi soit promulguée de toute urgence afin de réserver l'économie des townships aux seuls Sud-Africains.
3: Si elle se dit apolitique, elle remercie

0: a pris à partie des immigrés, tandis que des coups de feu ont été tirés en fin de manifestation. La plupart des manifestants a été dispersés par la police en fin de journée. Des vagues de violence, l'Afrique du Sud y est habituée. La plus mortelle, c'était en 2008, avait causé la mort d'une soixantaine de personnes. Mais cette fois-ci, ces mouvements anti-étrangers sont beaucoup plus structurés, plus organisés, avec des leaders qui ont clairement un agenda politique, explique Liesel Lowe-Vaudran, chercheuse à l'International Crisis Group.
1: Il y a deux organisations qui sont les plus connues. Il y a Operation Doudoula, qui a été créée il y a quelques années, mais ces derniers mois a monté en puissance et s'est transformée en parti politique d'ailleurs. Ils sont surtout dans les zones urbaines et on avait l'impression toujours que c'était un peu lié à la municipalité de Johannesburg, à des élections locales, etc. Mais March on March, c'est une nouvelle organisation qui s'est créée il n'y a pas longtemps, par une personnalité très médiatique. D'ailleurs, c'était une présentatrice de radio, Jacinta Ngobeze-Zuma. Et c'est vrai que c'est vraiment pas quelque chose de très spontané. C'est beaucoup plus organisé et tout le monde essaye de comprendre qui les finance. Elle est Zulu et elle est certainement soutenue par Mkhonto Sizwe, parti de l'ancien président Jacob Zuma. Là, il n'y a aucun doute. Il y a un agenda politique, ça c'est clair. C'est tellement facile de mobiliser les gens autour de ces questions d'immigration pour créer un mouvement politique.
0: Un propos recueilli par Alexandra Brangeon. Des élections locales sont prévues cette année en novembre en Afrique du Sud. RFI 21h et presque 36 minutes à Kampala, l'Ouganda, où la pression s'accentue contre les voix critiques du pouvoir. Après les arrestations d'opposants et d'avocats, c'est désormais le principal groupe de presse indépendant du pays qui est visé. Depuis dimanche, plusieurs de ces médias, dont le Daily Monitor et NTV Ouganda, ont cessé d'émettre suite à une opération menée sous l'autorité du chef de l'armée, fils du président Muwozi Kainerugaba. Une décision qu'assume le gouvernement ougandais malgré les condamnations à l'international. Christina Okello.
2: Dans un communiqué publié aujourd'hui, Kampala affirme que l'arrêt des activités de Nation Media Group est lié à une enquête de sécurité ordonnée par le président Yoweri Museveni. Une enquête menée par l'armée, la police et d'autres services de sécurité dont les conclusions seront rendues publiques une fois les investigations achevées. La fermeture du principal groupe de presse indépendant du pays, en revanche, suscite de vives réactions à l'étranger. Aux États-Unis, plusieurs sénateurs dénoncent une atteinte à la liberté de la presse et demandent de revoir la coopération sécuritaire avec Kampala. Cette affaire intervient dans un contexte de durcissement contre les voix critiques. Ces dernières semaines, l'avocat de l'opposant, Kizza Besigye, Erias Lukwago, a été arrêté puis hospitalisé. Plus récemment, l'ancienne ministre Myriam Matembe, âgée de 72 ans, a disparu après avoir été publiquement menacée sous les réseaux sociaux par Muwozi Kainerugaba. Le chef de l'armée, fils du président Yoweri Museveni, multiplie depuis plusieurs mois les attaques contre les opposants, les médias et la société civile.
0: Cette fermeture du groupe de presse Nation Media s'inscrit dans une stratégie de répression menée par Muwozi Kainerugaba, répression qui dure depuis plusieurs années déjà, comme l'explique la chercheuse Florence Brisset-Foucault avec Nicolas Sûr.
3: On est dans une continuité de l'agressivité de Muwozi Kainerugaba contre les voix dissidentes dans son pays depuis plusieurs années. Donc c'est le dernier épisode d'une série d'attaques à la fois verbales mais aussi extrêmement concrètes contre des voix indépendantes qui remettent en cause son emprise sur l'État et les actions extrajudiciaires et anticonstitutionnelles qu'il mène contre les voix de l'opposition depuis plusieurs années. Il avait prévenu qu'il allait bientôt fermer le Nation Media Group. Donc voilà, on est dans quelque chose qui était attendu et annoncé de la part du fils du président, qui est aussi le chef des forces armées.
4: Est-il seulement le fils du président Museveni ou est-il devenu un acteur politique à part entière ?
3: Il est le chef des forces armées. Donc c'est la clé de voûte, si vous voulez, du système politique en Ouganda depuis une quarantaine d'années. Donc il est loin d'être seulement le fils du président. Ce qui est sûr, c'est que là, depuis le début du 7e mandat de son père en janvier 2026, il a pris une visibilité croissante et une place absolument centrale dans à la fois la parole publique et puis la politique de répression contre les médias et la société civile. Et jusqu'ici, ces dernières années, à chaque fois qu'il y avait ce type de prise d'initiative de la part du fils, on avait souvent une réaction du père pour essayer, voilà, de revenir.

0: revenir un petit peu en arrière et de le contrôler. Pour l'instant, on n'a pas du tout de réaction de ce type. Le président Museveni, il est dans sa 82e année, il est vieillissant. Donc là, on a l'impression que Muhoozi a beaucoup plus de marge de manœuvre.
1: Vous diriez qu'on assiste à une préparation de la succession de Museveni ?
0: En tout cas, ce que l'on voit, c'est que Muhoozi, il affirme son pouvoir. Il n'a jamais caché ses intentions de prendre la suite de son père. On est sur fond d'une situation d'incertitude par rapport à où réside le pouvoir entre le père, le fils, mais aussi le demi-frère de Museveni, Salim Saleh, qui est un personnage influent dans la vie politique ougandaise. Et là, on est clairement dans une poussée de la part de Muhoozi pour affirmer son pouvoir, une sorte de performance pour créer une situation où il est de facto l'homme qui est en charge en Ouganda.
1: Mais il ne serait pas forcément le successeur naturel si Museveni venait à quitter le pouvoir demain.
0: La Constitution dit que c'est le vice-président qui doit prendre la suite en cas de vacance du pouvoir. Donc, à voir si la Constitution est respectée ou pas.
2: Et dans ce contexte de répression en Ouganda, Kizza Besigye voit son procès de nouveau renvoyé à vendredi. Cet opposant historique au président Museveni est poursuivi pour complot visant à renverser le gouvernement par les armes. La défense a estimé devant la cour à Kampala que les débats ne pouvaient pas reprendre en l'absence de deux des avocats de Kizza Besigye. Erias Lukwago, également poursuivi pour non-dénonciation de trahison, est toujours hospitalisé, tandis que l'avocate kenyane Martha Karua a été refoulée à son arrivée en Ouganda la semaine dernière. Leur client reste en détention. En bref, une personne tuée et deux autres blessés à Nairobi. La police a ouvert le feu contre des manifestants dans un quartier pauvre de Mataré. Dans le quartier de Mataré, ils défilaient pour protester contre le récent enlèvement de deux habitants du quartier par les forces de sécurité. Et ce, à l'approche du second anniversaire de la sanglante répression de juin 2024. En République démocratique du Congo, le discours sur l'état de la nation de Félix Tshisekedi à l'occasion de la fête de l'indépendance. Le président a multiplié les annonces, accord de paix de Washington et de Doha, la saisine de la Cour internationale de justice contre le Rwanda et bien évidemment la riposte contre l'épidémie d'Ebola, alors que le dernier bilan fait état de 1274 cas positifs et 360 décès. Écoutez Patrick Mouyaya, le ministre de la communication et porte-parole du gouvernement, au micro de Patient Ligaudi. Il a réaffirmé le souhait de Félix Tshisekedi de se rendre à Bounia, épicentre de l'épidémie.
3: N'oubliez pas que lorsque le président de la République se déplace, il se déplace avec une logistique particulière qui implique par exemple d'avoir un dispositif sécuritaire assez élevé en termes de chiffres. Et justement ici, le risque, ce serait peut-être pas le président ou sa délégation directement, mais tous les dépendants qui pourront être dans une ville où il y a encore les virus qui circulent. Mais à travers cet engagement du président de la République, et donc dès que les conditions seront réunies, il partira. Mais c'était un message qu'il donnait à nos populations qui sont pas seulement dans l'Ituri, mais certaines qui sont dans le Nord Kivu et les Sud Kivu, qui suivaient lui-même de près. En réalité, c'est lui le vrai patron, si je peux me permettre, de la riposte.
4: Ça veut dire qu'il va se rendre.
3: Bien sûr que le président de la République s'y rendra.
2: Le ministre congolais de la communication et porte-parole du gouvernement, Patrick Mouyaya, entretien à écouter en intégralité demain dans Afrique Matin.
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2: Au Sénégal, le président Bassirou Diomaye Faye et son ancien premier ministre et président de l'Assemblée, Ousmane Sonko, à couteau tiré autour de la révision constitutionnelle proposée et adoptée par les députés du PASTEF. Le texte réduit les pouvoirs du président et renforce ceux du premier ministre et du Parlement. En réaction, le chef de l'État a annoncé un référendum pour soumettre le texte à l'approbation du peuple. Une démarche que partagent 76 universitaires. Ils ont même rendu public une tribune pour exprimer leur position. Le docteur Oumar Mbow fait partie des signataires.
6: Nous pensons que l'Assemblée nationale s'inscrit dans une dynamique de remettre en question les fondamentaux de notre démocratie, mais également aussi les fondamentaux même de notre constitution. Ce qui pose encore problème, c'est qu'en fait, on ne peut pas s'aventurer à une révision constitutionnelle sans passer effectivement par le peuple, sans passer par un référendum. Et nous estimons que le président de la République, son excellence Bassirou Diomaye Diakhan Faye, a bien fait de se conformer aux valeurs de la République, de se conformer aux principes de la démocratie, qui voudrait effectivement que l'on soumette au peuple toute révision constitutionnelle. La déclaration d'abord s'inscrit effectivement dans une dynamique pour tous les citoyens, pour effectivement tous les Sénégalais, de se conformer aux valeurs démocratiques, parce que nous sommes en démocratie. Et nous avons également aussi insisté sur le fait que effectivement cette révision, si elle ne passe pas par un référendum, ça risque tout simplement de fragiliser nos institutions.
2: Docteur Oumar Mbo au micro de Lalaïcha Doucouré, rédaction Foulfoul des Mandincans de RFI. Au Niger, Soumana Maïga est libre de ses mouvements, interpellé samedi par la brigade de recherche de la gendarmerie de Niamey. Le directeur de publication de l'unique quotidien privé du pays a été présenté ce matin au bureau du procureur. Il est ressorti libre après une conciliation qui a permis à la partie adverse, un colonel-major de l'armée, de retirer sa plainte. Une affaire strictement privée, précise des sources. De fortes pluies continuent de balayer le golfe de Guinée, plusieurs zones inondées au Nigeria, mais également au Ghana, où la capitale, Accra, est sous les eaux depuis hier. Les pompiers annoncent un premier bilan de 12 morts et préviennent déjà qu'il pourrait s'alourdir. Près de 39 000 personnes ont été évacuées. Wely Diallo, si les pluies et inondations sont fréquentes dans le pays, il s'agit là du mois de juin le plus pluvieux de l'histoire du Ghana.
4: Des images de l'inspection aérienne menée par le gouvernement montrent Accra complètement sous les eaux. Au moins 25 quartiers sont touchés. Sur les réseaux sociaux, les habitants aussi partagent leurs images du déluge. L'eau monte jusqu'aux fenêtres des bus. Des hommes attendent, debout sur les toits de leur maison inondée. Un autre homme nage dans les débris pour sauver sa chèvre. Selon le ministre de l'Intérieur, en une journée, c'est 140 mm de pluie qui sont tombés sur Accra. Trois fois plus que lors de la plus grande inondation l'année dernière. Depuis, les pompiers travaillent non-stop et ont réussi à sauver au moins 400 personnes. Entre-temps, la pluie s'est arrêtée, laissant place à la colère des habitants. Le nouveau parti patriotique, le principal parti d'opposition, accuse le gouvernement de ne pas avoir mis en œuvre les projets d'atténuation promis de longue date. Le ministre de l'Intérieur, lui, a regretté les morts et le président, John Dramani Mahama, a ordonné le déblocage de 300 millions de cédis, 15 milliards de francs CFA, pour venir en aide aux communautés et atténuer les conséquences des inondations.
2: Wely Diallo, et puis les 16e de finale de la Coupe du Monde de football, moins de 5 minutes avant la fin du temps réglementaire entre la Norvège et la Côte d'Ivoire, et alors que les éléphants avaient égalisé un partout, et bien à l'instant la Norvège reprend les rênes 2-1. Plus tard dans la soirée, la Suède affronte la France pour une place en 8e de finale. Le dernier match de la nuit opposera lui le Mexique, pays hôte, à la sélection équatorienne. Merci d'écouter RFI, les 20h46 à Paris. Et les grands titres de l'actualité internationale, Romain Zoui.
7: C'est un revers pour Donald Trump et une question qui définit aujourd'hui l'identité américaine, le droit du sol. Le président américain souhaitait le remettre en cause via un décret signé en janvier 2025. Et bien aujourd'hui, la Cour suprême a rejeté un tel projet. Dans son arrêt, le président de la Cour conclut que les enfants nés aux États-Unis de parents présents illégalement ou temporairement sont citoyens par la naissance en vertu du 14e amendement de la Constitution. Il s'agit du troisième revers important infligé à Donald Trump par la Cour suprême ces derniers mois, après en février l'invalidation de ses droits de douane et le maintien en poste d'une gouverneure de la Fed, la banque centrale américaine, qu'il souhaitait révoquer. Aux États-Unis, où plusieurs dizaines de millions de personnes sont actuellement touchées par une vague de chaleur dans le centre et l'est, dans des grandes villes comme New York et Chicago, les températures par endroits qui peuvent dépasser les 38 degrés, avec un fort ressenti en raison du fort taux d'humidité qui peut atteindre 45 degrés. Vague de chaleur qui continue de toucher l'Europe, qui se déplace vers l'Europe centrale et orientale. De nouveaux records ont été battus aujourd'hui. 41,3 degrés en Slovaquie, 39,5 degrés à Split, en Croatie. Les experts de l'Institut des sciences et de la mer évoquent un pic d'intensité record dans le nord-ouest de la Méditerranée. Et puis la Coupe du Monde de football, Mathis Limano l'évoquait il y a quelques instants. Les 16e de finale se poursuivent ce mardi. Actuellement, la Norvège mène 2-1 face à la Côte d'Ivoire. Ce sont les dernières minutes du temps réglementaire et les deux autres rencontres du jour. Le match de l'équipe de France qui affrontera la Suède à 21h temps universel. Et puis dans la nuit, 1h temps universel du matin, le Mexique face à l'Équateur. 18h, bientôt 48 minutes en temps universel, suite de cette première édition d'Afrique Soir, Mathis Limano, avec cette question: quel avenir après une tentative de migration ratée?
2: C'est une question que se posent chaque année des milliers de Sénégalais de retour au pays. Et si certains d'entre eux réussissent à relancer une activité avec le soutien notamment de l'Organisation internationale pour les migrations, d'autres continuent de faire face à la précarité et au jugement de la société. Reportage à Velingara, dans le sud du pays, signé Habib Diao.
8: Dans son atelier au marché de Velingara, les clients se succèdent. Derrière sa machine à coudre, Abdourahmane Sow, la vingtaine, s'est construit un nouveau quotidien. Une activité qui contraste avec son parcours. Pendant 3 ans, il a vécu en Libye avant d'être rapatrié au Sénégal. Grâce à un financement de l'OIM, il a pu ouvrir son atelier de couture.
9: J'ai eu la chance d'obtenir en financement mon retour, ce qui m'a permis de reprendre mon activité. Aujourd'hui, je travaille pour mon propre compte et je m'en sors bien. Je ne pense plus à repartir à défaut d'avoir un visa, bien sûr.
8: Mais tous les migrants de retour ne dressent pas le même bilan. Pate Balde en sait quelque chose. Parti en 2016 pour la Libye, il y passera 3 ans, dont 1 an et demi en prison. À son retour, il bénéficie lui aussi d'un financement de l'OIM pour relancer une activité. Une aide saluée, même s'il estime qu'il attendait davantage de l'État du Sénégal.
10: J'ai été rapatrié et je suis arrivé chez moi les mains vides. J'ai reçu un financement de 650 000, une somme que j'ai utilisée pour relancer mes activités dans l'élevage et dans l'agriculture. Ici, c'est très compliqué de s'en sortir. J'essaye de survivre avec ma famille sur le peu que me rapportent ces activités. Il faut quand même l'avouer, il y a un défaut d'accompagnement de l'État.
8: Pour d'autres, le retour a été encore plus difficile. Rentré en 2009 sans accompagnement, Philippe Baldé peine encore à se relever. À ces difficultés s'ajoutent les regards et les préjugés qu'il subit depuis son retour.
11: En 2009, je suis retourné au pays. Depuis lors, vraiment, on est là, on se débrouille seul. Parce que même dans la famille, les gens vraiment te détestent d'abord. Parce que si tu retournes au pays avec 0 franc, rien, là tu es considéré comme un vaurien, tu es considéré comme quelqu'un qui n'a pas d'ambition. Surtout si tu étais accompagné avec un ami et lui, il est arrivé en Espagne et toi tu es retourné, toute la famille t'abandonne.
8: Selon le bilan du bureau d'accueil, d'orientation et de suivi des Sénégalais de l'extérieur et des migrants, 3080 Sénégalais en détresse ont été rapatriés au courant de l'année 2025. 1197 d'entre eux ont bénéficié d'un accompagnement à caractère social. Habib Diao, de retour de Velengara, RFI.
2: Un reportage à retrouver sur RFI.fr. À 18h50, temps universel, l'heure d'accueillir en studio notre spécialiste musical, James Foka. Bonsoir.
12: Bonsoir.
2: Et vous venez nous présenter quelque chose qui viendrait d'ailleurs.
12: Oui, qui vient d'ailleurs. On a entendu le chanteur ivoirien Didi B sur un nouveau titre assez spécial dernièrement et plein d'énergie. Je vous laisse écouter, mais il y a quelque chose qui cloche là-dedans. Tendez l'oreille.

0: La chanson Ololo chantée par Didi B. Alors, qu'est-ce qui cloche là-dedans? Bah, pour comprendre, il faut se pencher sur la composition et surtout sur le compositeur qui est d'ailleurs l'artiste principal de cette chanson, Evan Sam. Si vous cherchez des formes de vie extraterrestres sur Terre, bah, ce gars-là est un véritable ovni. Hein. Compositeur, aussi DJ. On le dit pas assez souvent, mais c'est souvent ces métiers-là qui ont un impact et qui révolutionnent la musique. Et Evan Sam, bah, il a pour ambition de nous offrir quelque chose de nouveau. Cet artiste est un ovni, oui, mais c'est surtout un malade mental. Alors, ça c'est un peu fou, mais ce que vous entendez, c'est l'extrait d'une vidéo où l'on voit Evan Sam en train de composer un titre avec le chanteur congolais Youssoupha. On l'entend enregistrer ses percussions là, mais en fait, je sais même pas si on peut dire des percussions parce qu'il est juste en train de taper avec ses doigts sur la table et sur l'antipop, un accessoire qu'on utilise sur le micro. Et la réaction de Youssoupha quand il voit ça, elle est juste magique.
1: T'as ouf, tu joues avec l'antipop, t'as ouf. Non, mais fais-toi soigner. Ben.
0: Et on peut comprendre la réaction de Youssoupha. Si un artiste comme lui réagit comme ça, bah ça veut dire quelque chose. Pour info, il y avait un son dans son ordi, il avait des sons de percussion, c'est pas ce qui lui manquait. Hein. Mais ça montre à quel point bah, il accorde beaucoup d'importance au côté organique hein, dans la musique, hein, ce qui rapporte quelque chose de très humain dans sa musique, malgré qu'elle soit très électronique aussi. Quand on le voit mixer aussi en soirée, vu qu'il est DJ, bah, c'est la même chose, hein, toujours accompagné de ses baguettes et de son drum pad. À côté de ses platines, et bah, il joue ses percussions en live. Et ça rajoute du groove au mix. Et en parlant de groove, il aime bien aussi faire des petites expériences.
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0: savant mélange de disco et de sonorité africaine comme l'amapiano, l'afrobeat, James, c'est une idée qui sortirait pas de la tête de n'importe qui.
1: Ah, ça, c'est sûr. PS du neuf avec du vieux. Le titre Stuck on You qu'on vient d'entendre avec l'artiste congolais Morumbi, c'est peut-être le meilleur exemple de ce délire afro-disco qui est vraiment rafraîchissant. Et dans une ère où il faut se démarquer sur les réseaux sociaux pour sortir du lot, ça marche bien ce genre de délire. Et on ne peut pas le manquer, même Evan Sam, avec un bonnet rose aux grandes oreilles, même visuellement, il arrive à se démarquer. Et je sais pas si je vous ai dit que ce mec est un malade mental, oui ou non.

0: C'est impossible de proposer des mix comme ça sans être sain d'esprit.
1: Faut suivre.
0: Vraiment, une de ses vidéos qui a le plus marché, c'est celle-là sur les réseaux sociaux. Celle où il remixe la chanson de l'artiste Rema, Kelebou, pour un résultat qui vient de l'espace, encore une fois, comme on vient de l'entendre. Et Ivoirien oblige, il a mis un peu de coupé décalé dans le mix pour notre grand plaisir. Souvenez-vous, si vous voyez un homme avec un bonnet rose et des grandes oreilles, et si vous entendez ça... Le bruit du violon, comme il appelle le violon qui éternue, c'est probablement le travail d'Evan Sam que vous entendez. Une énergie folle qui lui a permis de collaborer avec des artistes comme Didi B, on l'a entendu, mais aussi NASA, Sidiki Diabaté, Fior de Boer et sûrement plein d'autres encore à l'avenir. Finalement, est-ce qu'on le laisserait pas en liberté, cet artiste malade mental?
1: On pourrait le laisser en liberté.
0: On pourrait le laisser, c'est pas mal.

0: Ah bon, James, faut qu'on parle. C'était votre dernière ce soir, dans le Big Soir.
1: D'émotion. Hein. Là, oui. J'ai la petite larme, ça se voit pas. Mais...
0: non, sans d'émotion. Mais à partir de lundi prochain, on vous retrouvera du lundi au jeudi dans Fais ton boucan, la nouvelle quotidienne musicale de RFI avec Delia Collinet.
1: Exactement.
0: On a vraiment hâte d'écouter ça. J'ajoute qu'à partir du mardi 7 juillet, Hervé Mandina reprend du service dans Afrique Soir tous les mardis et jeudis avec l'Afrique Club. Et bien sûr, le vendredi en version deluxe. Merci et à bientôt sur RFI, James Souka.
1: Merci Mathis.
0: 20h57 à Paris, Romain Ozoui pour la suite de l'information.
2: Merci Mathis Slimano. Et la suite, c'est la session soirée de l'info qui se poursuit sur RFI pendant encore une heure. À suivre dans un peu plus de 2 minutes, le journal de Frédéric Jeannot de 19h, temps universel. Et puis dans 10 minutes, mardi politique ce soir avec Jean-Didier Berger, ministre délégué auprès du ministre de l'Intérieur. Et puis dernier rendez-vous de la session soirée de l'info sur RFI, ce sera après la deuxième édition de l'Afrique Soir. Dans 40 minutes, accent d'Europe, on va prendre le train. Alors il n'est pas si simple de sillonner le continent avec le train comme moyen de locomotion, mais Bruxelles, vous le verrez, tente de simplifier les choses. Reportage également toujours dans Accent d'Europe, dans le nord de la France, à la découverte d'une initiative destinée à accélérer les enquêtes dans les affaires de violence conjugale. Ce sera donc dans 40 minutes sur Radio France Internationale.
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2: 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Mardi politique dans 10 minutes avec Jean-Didier Berger, ministre délégué auprès du ministre de l'Intérieur. Mais pour l'heure, c'est le journal de Frédéric Jeannot. Bonsoir Frédéric.
8: Bonsoir Romain, bonsoir à tous. Coupe du monde de football, la Côte d'Ivoire éliminée par la Norvège, 2-1. Éric Mamrut nous attend à Dallas en début de journal. Tant que le Hezbollah nous menacera, nous ne quitterons pas le sud du Liban. Déclaration ce soir de Benjamin Netanyahou, quelques jours après la signature d'un accord cadre avec le Liban. Et puis l'Europe écrasée de chaleur aujourd'hui encore, plus à l'est, avant que la canicule revienne sur la France en fin de semaine. Le recours aux climatiseurs entraîne une hausse importante de la consommation d'électricité et une augmentation des tarifs. On commence par le football, donc, avec Éric Mamrut qui nous attend à Dallas, où la Côte d'Ivoire vient de se faire éliminer. Éric?
9: Effectivement, une défaite 2-1 des éléphants de Côte d'Ivoire, battus par une formation norvégienne beaucoup plus réaliste, qui se sera montrée moins dominatrice tout au long de cette partie, mais beaucoup plus tranchante dans la zone de vérité. Ouverture du score nordique à la 40e minute. Antonio Nusa, une belle frappe enroulé du droit petit filet opposé 1-0 alors que les Ivoiriens avaient eu l'essentiel de la possession du ballon, mais il manquait toujours un petit quelque chose dans la surface de réparation. 1-0 à la peau jusqu'à la 60e minute et l'entrée notamment d'Amad Diallo, le petit Ivoirien de Manchester United qui a dynamité la partie. C'est lui sur un but extraordinaire à la Maradona qui est allé décrocher l'égalisation à la 75e minute. Un but partout. Mais malheureusement Erling Haaland, très très bien servi sur une belle action collective norvégienne, a crucifié les éléphants à la 86e minute. Amad Diallo s'est procuré la balle d'égalisation dans les derniers instants, mais son magnifique coup franc a été dévié par le portier norvégien. Des regrets donc pour la Côte d'Ivoire, mais manque d'expérience, manque de réalisme. Ça s'arrête là pour la Côte d'Ivoire. Ça continue pour la Norvège qui affrontera le Brésil en huitième de finale.
8: Eric Mamrut en ligne de Dallas. Et puis dans deux heures, c'est la France qui affronte la Suède. Les émissaires américains sont arrivés à Doha. Steve Witkoff, Jared Kushner doivent discuter avec les responsables qatariens de l'Iran et de la situation au Liban. Malgré la signature en fin de semaine dernière d'un accord cadre pour une paix durable, le cessez-le-feu reste fragile. Le Premier ministre israélien a répété aujourd'hui encore qu'il n'était pas question de quitter le sud du Liban tant que la menace du Hezbollah n'aurait pas disparu. Près de 400 000 personnes sont déjà retournées dans leur région d'origine. Selon la ministre libanaise des Affaires sociales, à Tyr, l'une des principales villes du sud durement bombardée ces derniers mois, la vie reprend peu à peu, mais l'économie locale porte encore les stigmates de la guerre. Commerçants et restaurateurs tentent de relancer leur activité dans l'espoir que, cette fois, la paix tienne. Ils se sont confiés à Amélie David.
10: Dans son magasin de pêche, Elias Mazaoui retrouve progressivement des clients, mais son chiffre d'affaires n'atteint à peine qu'une centaine d'euros par jour.
11: La situation s'est améliorée, il y a un peu plus de clients. Avant, il n'y avait absolument personne, la ville était complètement vide. Bien sûr, la situation reste difficile, mais on espère que l'activité reprendra petit à petit.
10: À quelques mètres de là, au port, Hassan Ashour, capitaine du Lady of the Sea, prépare son bateau pour accueillir des passagers.
12: La vie est vraiment redevenue agréable, elle est redevenue comme elle l'était auparavant. En revanche, nous n'avons toujours pas retrouvé notre activité. Pour l'instant, nous recevons encore très peu d'appels, mais nous gardons l'espoir que les Libanais de la diaspora reviendront passer leurs vacances à Tyr.
10: Près d'un immeuble bombardé dans le centre-ville, Imad Samra vient tout juste de réparer et rouvrir son magasin, il décrit.
13: Il reste encore certaines dépenses que nous avons reportées, comme la façade vitrée. Le réfrigérateur a aussi été endommagé. On a pu le réparer un peu. En tout, on a déjà dépensé environ $700 pour remettre le magasin en état. Mais le plus important, c'est qu'aucune vie n'ait été perdue.
10: Les habitants reconstruisent leur commerce et tentent de relancer leurs activités. Mais tant que la trêve reste fragile, l'économie de Tyr demeure suspendue aux évolutions du front. Amélie David, Beyrouth, RFI.
8: Pour Donald Trump, c'est une mauvaise décision. La Cour suprême a confirmé que le droit du sol s'appliquait pour les enfants d'immigrés, y compris quand leurs parents n'étaient que temporairement ou illégalement sur le sol des États-Unis. Ce 14e amendement de la Constitution concerne toute personne née libre dans le pays. Une autre décision de la Cour suprême valide l'exclusion par des États américains de sportives transgenres. Enfin, elle supprime un plafonnement des financements de campagne électorale et cela pourrait avoir des conséquences pour les élections de mi-mandat en novembre prochain. 37 élèves porté disparu au Nigeria, dans le nord-est du pays. Des terroristes ont pris d'assaut leur établissement scolaire hier pendant le déroulement d'examens de fin d'année. À quelques jours de son départ, le Premier ministre britannique, Keir Starmer, muscle son budget militaire. Le plan d'investissement de la défense vient d'être publié au Royaume-Uni. Il prévoit 15 milliards de livres supplémentaires pour ses armées. À Londres, Emeline Vin.
14: La meilleure manière d'éviter la guerre, c'est de s'y préparer, estime le Premier ministre Keir Starmer. Alors, les dépenses de l'État britannique vont atteindre 80 milliards de livres sterling par an d'ici 4 ans, soit 2,7% du PIB. Ces 15 milliards, c'est à peu près la moitié de ce que réclamait l'ex-ministre de la Défense John Healey, qui a quitté le gouvernement en raison de ce qu'il considère comme un manque de moyens accordés. Comment vont être dépensés ces investissements? Dans les drones, dans les armes autonomes? Plus d'argent pour la marine également, la Royal Navy et globalement pour augmenter la létalité des armées britanniques, dont la déliquescence et le manque de moyens ont fait l'objet de nombreuses critiques des états-majors ces dernières années. Revers de la médaille, plusieurs projets d'infrastructures et la rénovation de baraquements vont être mis en pause. Ces investissements permettront de dissuader la Russie, assure Keir Starmer. Les autorités estiment très probable une attaque de Moscou sur les pays de l'OTAN d'ici 2030. L'OTAN, justement, a salué par la voix de son dirigeant Mark Rutte un pas dans la bonne direction avec ce plan d'investissement. Emeline Van Londres, RFI.
7: Au Venezuela, c'est inespéré. Un enfant de 3 ans vient d'être secouru 6 jours après le grave tremblement de terre. Comme la France et le Royaume-Uni, la semaine dernière, c'est l'Europe de l'Est qui mesure jour après jour ses records de chaleur. C'est le cas notamment en Hongrie, en Croatie, en Slovaquie, où les températures ont dépassé 41 degrés 3. Dans de nombreux pays, la climatisation a tourné à plein régime, notamment dans les industries et les commerces, ce qui a fait grimper en flèche les prix de l'électricité partout sur le continent. À Bruxelles, Pierre Benazet.
15: Les prix de gros de l'électricité établis tous les quarts d'heure donnent le vertige. Le record revient à la Belgique. Les prix les plus hauts depuis 6 ans y ont été enregistrés mercredi à 20h45 à 1038 euros du mégawattheure. Par comparaison, une semaine plus tard, l'heure la plus chère ce mardi tourne à 390 euros. Cela concerne les industriels et les commerçants avec des contrats dits dynamiques. En revanche, 99% des ménages en Belgique ont des contrats à prix fixe. Au Royaume-Uni, les prix ont été multipliés par 4 entre mardi et mercredi. Sur le continent, ils ont atteint des pics en Autriche et en Pologne, mais aussi en Allemagne, où ils sont passés de 42 euros le 7 juin à 207 euros le 24. Les hautes pressions du dôme de chaleur ont ralenti les vents et donc la production éolienne. Les panneaux solaires sont moins efficaces quand les températures grimpent. Les centrales nucléaires refroidissent moins vite car la température des rivières augmente. Et, conséquence des interconnexions des réseaux, la baisse de la production nucléaire française a affecté tous ses voisins importateurs d'électricité. Les prix y ont augmenté aussi vite que le mercure des thermomètres. Pierre Benazet, Bruxelles. RFI.
7: Des soupçons de détournement de fonds européens par des députés ID, Identité et Démocratie. C'est dans ce groupe que siégeait le Rassemblement National. Des perquisitions sont en cours en France et dans d'autres pays européens. 8 jours après la décision de la Cour d'appel et la confirmation du non-lieu prononcé en 2023 sur le chlordécone, plus de 500 parties civiles se sont pourvues en cassation aujourd'hui. Elles souhaitent que la justice se prononce sur l'utilisation de ce pesticide probablement cancérogène jusqu'en 1993 dans les Antilles, alors qu'il était interdit dans l'Hexagone dès 1990. 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

0: C'est l'heure des mardis politiques sur France 24 et RFI. Bonsoir Frédéric Rivière.
1: Bonsoir Rosine, bonsoir à tous.
0: Et ensemble nous recevons Jean-Didier Berger.
2: Bonsoir.
0: Vous êtes ministre délégué auprès du ministre de l'Intérieur. Alors pour commencer, la mère de Rosa, la petite fille violée par Jérôme Barella, le tueur présumé de Liana, a porté plainte contre le ministre de l'Intérieur Gérald Darmanin. L'État a-t-il failli dans l'affaire de la petite Rosa ?
2: Je crois que tout le monde a vu le courage de Gérald Darmanin et la façon dont il a pris le sujet à bras-le-corps avec l'ensemble des équipes du ministère de la Justice. Et c'est également ce que nous avons
0: fait
2: avec
0: Pourquoi vous dites le
2: courage ? Bon, parce qu'il ne s'est pas défilé, il a assumé ses responsabilités, il est allé devant les Français pour dire exactement la situation dans laquelle est le ministère de la Justice et tout le travail qui reste encore à réaliser. C'est un travail immense, la tâche elle est immense et moi je voudrais dire au nom du ministre de l'Intérieur Laurent Nunez et en mon nom tout le soutien que nous apportons à tous les agents du ministère de l'Intérieur, aux policiers, aux gendarmes, mais également à tous ceux qui au sein de l'État font en sorte que toutes ces affaires soient traitées avec diligence.
0: Vous aurez quand les conclusions définitives de l'enquête, enfin de ce qui s'est passé, des manquements qu'il y a eu, quand est-ce qu'elles seront définitives rendu public? Et puis, deuxième question, sous-question, qui assumera les responsabilités en cas de défaillance, que si les défaillances sont établies?
2: D'abord, il y a trois enquêtes qui sont en cours au sein du ministère de la Justice, au sein du ministère de l'Intérieur, au sein du ministère de l'Éducation nationale. Et une fois que toutes les conclusions auront été tirées,
0: quand,
2: eh bien, nous pourrons voir. Écoutez, nous attendons les conclusions définitives. Mais je crois que ce qui compte, c'est de faire en sorte que toutes les conséquences structurelles aussi soient tirées. Les sanctions individuelles, tout le monde a été clair sur le sujet, elles seront données, puisqu'il n'y a absolument aucune raison de ne pas le faire. Mais je crois que ce qui intéresse les Français, c'est de voir comment est-ce qu'on passe d'une situation à une autre, comment est-ce qu'on fait en sorte que la sécurité de tous nos compatriotes et de tous nos enfants en particulier soit assurée à 100%.
1: Il y a un autre drame qui émeut la France depuis quelques jours, c'est le tabassage à mort du jeune Louis, 17 ans, à Narbonne. Ce week-end, le ministre de l'Intérieur a dénoncé la récupération de cette affaire par l'extrême droite. Est-ce que vous ne croyez pas que les Français en ont un peu assez d'entendre ce genre d'argument qui, quand bien même d'ailleurs il serait juste, n'enlève en fait rien à la réalité et à la gravité du drame?
2: Mais je crois que vous l'avez dit vous-même, il peut y avoir des éléments de récupération et que ça soit juste de le dire et que ça n'empêche pas de traiter le problème au fond, et c'est ce que fait Laurent Nunez.
1: Oui, mais ça donne l'impression que c'est une façon de détourner l'attention.
2: Écoutez, je pense que c'est un peu encore une fois une façon de présenter les choses que de s'intéresser aux commentaires du propos qui lui-même vient essayer de décrypter ce qui se passe sur le plan politique. Les Françaises et les Français se foutent de tout ça. Ce qu'ils veulent, c'est faire en sorte que la sécurité de nos jeunes et de tous les Français soit assurée. Et c'est ce à quoi nous nous employons avec Laurent Nunez au quotidien. Quand on a... moi, je suis père de famille aussi. Quand on a des jeunes, on est en permanence dans le questionnement de savoir si ça va bien se passer pour eux, si ils vont pas tomber sur une mauvaise rencontre. Et donc, au quotidien, on assure aussi, en tant que parents, ce service-là. Mais on compte sur les services de l'État, sur nos policiers, sur nos gendarmes, pour faire en sorte que, quand il y a une difficulté, que cette difficulté elle soit traitée dans les meilleures circonstances.
1: Alors, cette affaire semble bien révéler des failles de l'aide sociale à l'enfance, sous la responsabilité de laquelle était le jeune homme. Est-ce qu'il y a aujourd'hui une urgence impérieuse à enfin s'emparer du sujet de la protection de l'enfance avec des moyens à la hauteur de l'enjeu?
2: Je crois que c'est une préoccupation de longue date que l'aide sociale à l'enfance, mais en l'occurrence...
1: Oui, mais qui est dans un état désastreux aujourd'hui, mais la plupart des spécialistes en conviennent.
2: Moi, ce que j'ai lu, ce sont les écrits du procureur de la République. Ce que j'ai lu, c'est les circonstances dans lesquelles tout ça est arrivé, et j'observe que il n'y avait pas eu de plainte déposée dans les tout derniers jours qui avaient précédé la mort de Louis. Mais je pense qu'il faut laisser le temps à l'enquête d'établir toute la lumière sur ce qui s'est passé et pour l'instant apporter notre soutien à la famille et aux proches de Louis qui sont dans une souffrance terrible et faire en sorte que tout ça ne donne pas lieu à des commentaires déplacés ou des choses qui nous éloigneraient de la réalité. Et c'est la même chose pour l'aide sociale à l'enfance. Nous verrons s'il y a eu des défaillances en la matière, mais j'observe que pour l'instant, il est trop tôt pour le dire.
0: Alors, le gouvernement présente la loi Riposte, acronyme de réponse immédiate au phénomène troublant l'ordre public, la sécurité et la tranquillité. Alors, comme une réponse rapide, en quelque sorte, aux troubles du quotidien. Mais le texte a déjà été fortement allégé en commission. Est-ce encore un texte de fermeté?
2: Avec Laurent Nunez, nous allons évidemment proposer au Parlement de rétablir ce qui a été supprimé en commission. Vous savez, c'est un grand classique de la période depuis 2024. Il y a en commission des bouts de texte qui sont retirés, d'autres qui sont ajoutés. Mais ce qui compte, c'est évidemment le vote final. Et je fais confiance à l'Assemblée nationale pour faire en sorte que ce texte soit, je dirais... délivré dans son intégralité, parce que il y a des outils qu'attendent les Français, qu'attendent les forces de sécurité intérieure et qu'attendent les élus locaux sur les tirs de mortier, sur les rodéos, sur le protoxyde d'azote, sur l'augmentation de l'amende forfaitaire délictuelle en matière de stupéfiants. Finalement, beaucoup de menaces qui parfois ont muté extrêmement rapidement. Il y a aussi des choses pour pouvoir expulser ceux qui rentrent par le biais de plateformes de location de logements meublés, type Airbnb, Abritel ou autre, et qui finalement, en étant rentrés légalement, sont beaucoup plus difficiles à expulser aujourd'hui. On vient apporter toutes ces réponses à ces phénomènes nouveaux, et donc ça serait dommage de priver les Françaises et les Français des résultats qu'on est...
0: Et on a le sentiment alors que l'arsenal législatif qui prévaudait avant...
2: Qui prévalait.
0: Jusqu'ici. Le temps que ça monte au cerveau. Qui prévalait avant. Emmanuel Macron est en fin de mandat. Est-ce que il y a une réaction, une loi? On a le sentiment que
2: la sécurité,
0: longtemps.
2: C'est quelque chose qui n'est jamais acquis, qui n'est jamais terminé. Il y a beaucoup de choses qui ont été faites. Il y a eu 10 000 policiers et gendarmes qui ont été remis sur le terrain. Il y a eu 239 brigades de gendarmerie qui ont été annoncées par le président de la République. Donc plus de la moitié sont déjà créés. Il y a eu la loi sécurité globale, la loi narcotrafic, il y a eu des sujets immigration qui ont été traités. Mais là, par exemple, vous prenez le protoxyde d'azote. Oui. On demandait, qui est un phénomène très nouveau à l'échelle du temps police-justice, on demandait à nos forces de l'ordre de lutter contre quelque chose. Les délits n'existaient même pas. Donc on vient créer, avec le ministre de l'Intérieur, trois délits nouveaux. Le délit d'inhalation, le délit de conduite sous emprise, le délit de transport de quantité anormale. Et c'est en donnant ces outils, et même chose pour les outils technologiques. On vient doter les forces de l'ordre des outils technologiques,
0: drone,
2: les lecteurs automatisés de plaques d'immatriculation, beaucoup plus facilement d'accès aux drones, la vidéoprotection assistée aussi, notamment dans les transports. Donc, voyez, il faut se mettre constamment au goût du jour.
1: On va revenir dans un instant sur quelques-uns de ces points que vous évoquiez, mais vous présentez ce texte comme, je reprends votre expression, ou celle du ministre de l'Intérieur, comme un choc d'autorité.
2: Oui.
1: Et là aussi, j'ai envie de vous demander, au fond, si... Il n'y a pas une forme de lassitude chez les Français avec ce type de marketing politique. Le choc de ceci, le choc de cela, on a vu le choc de simplicité. Et s'il y a besoin aujourd'hui d'un choc d'autorité, qu'est-ce que ça veut dire en fait? Ça veut dire que où en était l'autorité aujourd'hui?
2: Ben ouais, en tout cas, je pense que nos compatriotes, ils voient bien que face aux difficultés qu'ils rencontrent, il y a besoin de davantage
1: de plus d'autorité. Donc il y avait un déficit d'autorité.
2: Bah, c'est manifeste. Oui, bien sûr. Il y a besoin d'un renforcement de l'autorité. Donc, on durcit les peines de prison, on durcit les amendes, on monte le montant des amendes forfaitaires délictuelles. On vient également faciliter la saisie, parfois, des matériels incriminés, notamment dans le cadre des rodéos ou des mortiers d'artifice.
0: Mais c'était
2: donc, lorsqu'il y avait, sur un certain nombre d'items, des choses à améliorer, on vient le faire. Vous savez, il faut aborder les choses avec beaucoup d'humilité en matière de sécurité, beaucoup d'humilité. Vous savez, moi, je suis avant tout un maire. Et quand on est maire, on ne promet jamais zéro insécurité, zéro délinquance, zéro cambriolage à ses administrés. Et ils le comprennent parfaitement. Par contre, on met en place les uns à côté des autres tous les outils qui nous permettent d'obtenir des résultats. Et lorsqu'on constate, comme on l'a fait avec le ministre de l'Intérieur, qu'il y a des outils nouveaux qui nous sont demandés et qui permettent d'améliorer les résultats et d'accroître l'autorité, l'efficacité, la fermeté, on le fait.
0: La question importante, c'est quand on regarde les chiffres, vous me dites, si je me trompe, de la violence, elle baisse. Elle a baissé.
2: Ça dépend des secteurs. Oui. Par exemple, dans les transports, on a les meilleurs résultats depuis 10 ans. Dans d'autres domaines, notamment par rapport, si vous prenez par exemple la consommation de protoxyde d'azote, ça fait des ravages et c'est en complète explosion. Donc, il faut avoir là aussi la lucidité de reconnaître là où ça se passe bien, là où ça se passe mieux. Parce que
0: mais est-ce qu'on a une société plus violente qu'avant ou pas? Parce que je vous dis, quand on regarde les chiffres, alors vous avez raison, dans tel ou tel domaine, enfin, de toute façon, la violence, elle est multifactorielle. Mais est-ce que c'est la société qui est devenue plus violente selon vous, ou c'est le ressenti, hein, c'est comme le froid, voilà, il fait... dans le fond, vous remarquez cela dans notre société?
2: Écoutez, moi, je suis pas pour parler de sentiment d'insécurité. Je crois que l'insécurité qui est vécue par nos compatriotes, elle est bien réelle sur le terrain. Et donc, notre rôle avec le ministre de l'Intérieur et avec toute l'équipe du ministère de l'Intérieur, c'est de faire en sorte qu'il y ait le maximum d'outils pour la résorber et la prévenir. Donc, qu'il y ait ensuite les condamnations qui soient mises en place. Mais nous, on s'attaque aux phénomènes les plus à la racine possible pour faire en sorte de les endiguer, de les prévenir et de faire en sorte que nos compatriotes se sentent davantage en sécurité.
1: La question qui se pose à chaque fois qu'il y a une nouvelle loi qui concerne la sécurité, c'est le respect des libertés publiques, des libertés individuelles. Elle se pose à nouveau dans le cadre de ce projet de loi Riposte. Est-ce que vous pouvez garantir que vous avez bien balisé les choses pour qu'en effet il n'y ait pas de mesures qui soient d'une certaine manière liberticides?
2: Écoutez, on a tenu compte de toutes les expressions à la fois du Conseil d'État et du Conseil constitutionnel pour faire en sorte que ce qu'ils nous ont dit à l'occasion des précédents projets de loi ou des propositions de loi qu'ils ont pu examiner, que toutes les rédactions, que toutes leurs remarques soient bien prises en considération pour garantir, c'est notre travail, le bon équilibre entre deux objectifs de valeur constitutionnelle, l'ordre et la liberté. À chaque fois qu'on propose une mesure, on veille à ce bon équilibre, parce que c'est aussi ce que souhaitent les Français. On n'est pas dans un pays autoritaire, on n'a pas vocation à l'être dans les années qui viennent, en tout cas c'est ce que nous souhaitons, et par conséquent nous prenons toutes les mesures pour qu'elles soient équilibrées mais efficaces.
0: Alors vous partez ce soir aux Antilles pour annoncer un plan anti-Guyane contre le narcotrafic. Est-ce un déplacement de plus ou vous allez annoncer des mesures concrètes?
2: C'est la volonté du président de la République de s'attaquer à ce mal à la racine. Il est clair que tout ce qui se passe dans les Antilles et dans la métropole est lié, et la consommation de la métropole, elle fait aussi couler du sang dans les Antilles françaises. Donc nous, ce que nous souhaitons, c'est à la fois travailler avec tous les acteurs de la région. C'est la raison aussi pour laquelle je me déplace avec le ministre des Affaires étrangères et avec la ministre des Outre-mer, Jean-Noël Barrot et Naïma Moutchou, pour faire en sorte que, main dans la main, tous les trois, nous puissions établir à la fois de meilleures relations avec tous les pays. Je vais d'abord au Brésil, ensuite je vais faire un survol de la Guyane pour ensuite aller à la conférence régionale de sécurité en Martinique, parce que c'est en prenant le mal à la racine que nous allons obtenir résultats.
0: Si je vous demande ce que vous allez annoncer, vous n'allez pas me le dire, parce que à vous écouter, il semblerait que ce serait plutôt le président de la République qui fasse ses annonces.
2: Écoutez, c'est le souhait du président de la République que de mettre en place ce plan, qui est un plan extrêmement complet, qui a été élaboré en lien entre le ministre de l'Intérieur et la ministre des Outre-mer. Je rappelle que 25% de toutes les saisies de drogue en mer, elles se font en Caraïbes. Donc c'est évidemment un sujet majeur si on veut lutter, comme nous le souhaitons, contre la drogue.
1: Est-ce que les pays avec lesquels vous discutez, vous avez cité le Brésil par exemple, sont des partenaires de bonne volonté dans cette démarche?
2: Oui, je crois qu'ils ont tous intérêt à une bonne coopération, parce que eux aussi sont victimes des conséquences de ces trafics. Le nombre de morts est un nombre de morts important dans tous les pays de la zone, dans toute la région, et donc nous ne pouvons pas nous résoudre à voir ce nombre de morts continuer à augmenter. Et c'est la raison pour laquelle nous travaillons à la fois sur les réseaux, les producteurs, mais également en France, partout, dans les Antilles comme en métropole, sur les consommateurs. Et dans le projet de loi Riposte dont nous parlions à l'instant, nous passons l'amende forfaitaire délictuelle de 200 à 500 euros pour les stupéfiants, parce que faut bien se dire qu'il n'y a pas, tous les stupéfiants, il n'y a pas de consommation.
0: Par exemple, le cannabis aussi.
2: Il n'y a pas de consommation festive et il n'y a pas de, petit trafic de drogue. Et tous ceux qui consomment ont un peu de sang sur les mains. Il faut que tout le monde se le dise bien. Dans un pays comme la France, où un Français sur trois a déjà consommé et où 900 000 personnes quotidiennement consomment, 900 000 personnes tous les jours, ça n'est pas anodin. Voilà. Et ça a des enjeux sur la sécurité, mais également sur la santé publique.
0: La santé mentale.
2: Sur la santé, mais sur la santé mentale, sur la santé tout court, sur la réussite scolaire et également sur l'intégrité de l'État, parce que derrière tous ces trafics, ce sont des tentatives de corruption, ce sont des tentatives d'intimidation, ce sont des actions contre les agents de l'État.
0: Oui, et aussi, il faut noter que les élites aussi, je dis pas vous, mais à l'Assemblée, on a eu des exemples d'élites qui consommaient aussi.
2: Bien sûr, mais je pense qu'aucun pan de la société n'est épargné. C'est la raison pour laquelle je crois que le Premier ministre a très bien fait de vouloir montrer l'exemple en appliquant au gouvernement des tests sur tous les membres du gouvernement et surtout les cabinets. Je m'y suis moi-même soumis bien volontiers. Et je pense que c'est le début d'une démarche qui doit devenir, comme les contrôles antidopage en matière sportive, qui doit devenir systématique, aléatoire, inopiné et qui doit rentrer dans la culture démocratique. Si on veut faire la guerre contre la drogue, il faut la faire à tous les étages et l'exemplarité, elle n'est pas facultative, elle est indispensable.
1: Je voudrais qu'on dise un petit mot de notre confrère Christophe Glaise, journaliste sportif français qui est emprisonné depuis un an en Algérie. Bruno Retailleau, lorsqu'il était ministre de l'Intérieur, défendait une ligne de fermeté avec l'Algérie. Laurent Nunez a dit, et d'ailleurs l'a dit un peu en direction de Bruno Retailleau, qu'il préférait le dialogue, mais en fait, pour l'instant, il n'obtient pas plus.
2: Ce qui compte, c'est le résultat final.
1: Oui, c'est ce qui compte, c'est le délai aussi.
2: Ce qui compte, c'est le
1: résultat final. Parce que pendant ce temps, Christophe Glaise est en prison.
2: Bien sûr, et nous pensons à lui, à sa famille et à ses proches. Mais les diplomates s'affairent pour faire en sorte que la libération soit la plus proche possible. Et donc, je n'en dirai pas plus, parce que je crois que c'est à eux d'obtenir ce résultat. Mais je peux vous dire que la volonté de la France sur
1: le dossier avance.
2: Sujet, elle est totale. Et comme je viens de vous le dire, je n'en dirai pas plus.
1: Vous vouliez parler d'un... Non,
0: je crois pas qu'on...
1: Il nous reste 30 secondes. C'est une durée bâtarde.
0: Allez, là. Oui. La motion de censure des écologistes contre le gouvernement...
2: Totalement démagogique.
1: En 20 secondes.
2: Et ils ont d'ailleurs demandé une commission d'enquête. On verra si dans les mairies écologistes, le travail a été fait. Et force est de constater que ça risque de revenir, comme l'a dit le Premier ministre, en boomerang.
1: Jean-Dizier Berger,
2: merci à vous. Merci beaucoup.
0: Merci beaucoup. Merci d'avoir été notre invité. Merci à Flore Simon et à Camille Néran d'avoir préparé cette émission. Et merci à toute l'équipe technique. À très vite.
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9: Et dans ce nouveau journal, la désillusion de la Côte d'Ivoire, éliminée du mondial de foot en 16e de finale par la Norvège. Dans moins d'une minute, on rejoint notre envoyé spécial au stade de Dallas pour analyser cette défaite des éléphants. À suivre ces manifestations xénophobes en Afrique du Sud, plusieurs milliers de personnes ont défilé ce mardi dans les grandes villes du pays pour demander le départ des migrants, avec des incidents signalés notamment à Johannesburg. Au Niger, les avocats de Moussa Tchangari, figure de la société civile, il demande sa remise en liberté provisoire immédiate. Et puis, dernier pays en date a menacé de rompre ses relations diplomatiques avec la France, la Guinée équatoriale. Explication en fin d'édition. C'est donc la fin d'une aventure pour la Côte d'Ivoire à la Coupe du Monde de football. Les éléphants ont trébuché face à la Norvège et ne verront donc pas les huitièmes de finale. Éric Mamrut, vous êtes sur place à Dallas pour RFI. C'est une vraie désillusion pour la Côte d'Ivoire.
10: Effectivement, ils peuvent avoir des regrets. Les hommes d'Emers Faé, battus sur le fil 2-1 par une équipe de Norvège beaucoup plus réaliste, beaucoup plus mordante, à l'image d'Antonio Nussa, sacré homme du match. C'est lui qui a ouvert la marque à la 40e minute sur une magnifique frappe enroulée du droit, 1-0, alors que les Ivoiriens tenaient la possession, tenaient le ballon, mais sans se montrer particulièrement réaliste dans la zone de vérité. Un scénario qui s'est poursuivi jusqu'à la 60e minute, jusqu'à l'entrée en jeu d'Amad Diallo, qui lui, eh bien, a su véritablement affoler la défense norvégienne, à l'image de son but extraordinaire inscrit à la 75e minute. Il a quasiment dribblé lui tout seul la défense nordique à la Maradona pour marquer le but égalisateur. Mais par la suite, eh bien, la Norvège a trouvé une nouvelle inspiration, s'est montré une nouvelle fois décisif. Une belle action collective conclue par l'intenable Erling Haaland, qui de près a crucifié Yaya Fofana, son cinquième but dans cette Coupe du Monde. Un but qui permet donc à la Norvège de se qualifier pour les huitièmes de finale, où le Brésil l'attendra. C'est terminé en revanche pour la Côte d'Ivoire, pour la première fois au deuxième tour d'une Coupe du Monde, qui aurait pu aller plus loin, mais qui, faute d'expérience et donc de réalisme, doit donc faire ses valises, mais donc non sans regret.
9: Éric Mamrut, en ligne de Dallas, avec les moyens techniques de Julien Boileau. Et grâce à ce succès, les Norvégiens vont disputer leur troisième, huitième de finale de l'histoire après 1938 et 1998. Ça sera dimanche face au Brésil. D'ici là, le coup d'envoi dans 1h30 de la rencontre entre la France et la Suède à suivre. Enfin, le dernier match de la nuit opposera le Mexique, pays hôte, à l'Équateur dans le mythique Stade Aztèque de Mexico. En Afrique du Sud, des milliers de personnes ont défilé aujourd'hui, mardi 30 juin, dans plusieurs grandes villes pour protester contre l'immigration illégale. Une date qui faisait craindre le pire aux autorités. Le 30 juin avait été posé comme un ultimatum par les organisateurs pour que les migrants quittent le territoire. Ce mardi, les incidents ont surtout eu lieu à Johannesburg. Valentin Hugues, correspondant de

0: l'interruption, hein. C'est-à-dire qu'il y a des quartiers, pendant plusieurs heures, ils vont pas avoir d'électricité. Voilà. Ils l'annoncent même sur les réseaux sociaux, même, hein, tellement c'est devenu quelque chose de commun. Et bien, c'est dans ces années où il y avait le plus de load shedding que, dans le même temps, en fait, on a vu ces projets de centres de données, justement, qui se sont multipliés, hein, en Afrique du Sud, par exemple. Donc, c'est un signal, je veux dire, qui est assez fort. Et donc, en fait, qu'est-ce que ça crée? Ça crée quoi? Bah, effectivement, ça crée une forme de néocolonialisme parce que ça crée des dépendances structurelles très fortes qui vont avoir des conséquences dans la gestion des ressources sur ces territoires-là, avec des inégalités d'accès aux ressources, mais aussi à la technologie derrière. Mais c'est pas pour tout le monde. Voilà.
1: Alors qu'on pourrait faire autrement.
0: Alors qu'il
1: serait possible de faire autrement. On va en venir aux pistes, hein, parce que vous avez
0: bien sûr
1: constat aussi là-dessus. On pourrait vraiment faire autrement. Ailleurs, on fait aussi autrement. Je me retourne vers vous, les qui êtes en duplex avec nous à Aix-en-Provence. Vous êtes aussi président d'une association Tournesol qui cherche à développer des IA démocratiques. Donc là, on est du côté des pistes. Ce serait possible de faire autrement. On en revient à la question du choix encore.
2: Oui, je pense que il y a en fait, je pense un des gros dangers avec parce que du coup il y a ce colonialisme matériel, mais je pense qu'ils ont également un impact énorme sur le logiciel et également sur l'information, en particulier les narratifs qu'ils ont réussi à imposer, notamment cette vision qu'un réseau social c'était un bloc monolithique avec une plateforme sur laquelle on se connecte pour avoir nos connexions sociales, pour avoir accès au contenu des uns et des autres. Et donc il y a tout un imaginaire pareil sur les IA agentiques et sur le fait de parler avec un chatbot unique pour pouvoir avoir des conversations prolongées ainsi de suite. Il y a toutes sortes d'imaginaires dans lesquels ils ont enfermé. Et parfois, ça peut être très difficile pour nous autres d'essayer d'imaginer comment est-ce que le monde pourrait être très différent, le monde numérique en particulier, le paysage informationnel. Et c'est presque dommage, parce que j'ai envie de dire, le paysage informationnel, il y en avait un avant les big tech, le numérique, qui se fondait sur énormément de choses, comme par exemple les médias de qualité, par exemple RFI, mais également l'éducation populaire, toutes sortes d'institutions, de mécanismes délibératifs et ainsi de suite, qui ont été un peu mises à mal par le numérique. Et donc, ce qu'on essaie de promouvoir dans l'association de Tournesol, c'est la construction d'un numérique qui ressemble beaucoup plus aux normes démocratiques de partage de l'information que l'on avait avant, avec notamment beaucoup plus de transparence sur la manière dont les gens, dont l'information est diffusée, beaucoup plus aussi de sécurité. On veut limiter, par exemple, l'effet des faux comptes ou des campagnes coordonnées de désinformation.
1: Et c'est possible. C'est possible. Il faut faire acte d'imagination, penser vraiment autrement, out of the box, de qui nous est imposé, mais c'est possible.
2: Oui, je pense que c'est tout à fait possible. Il y a beaucoup de projets et vraiment ces dernières années, il y a eu vraiment une explosion de nouveaux projets qui montrent vraiment tout le champ des possibles que l'on peut faire avec le numérique. Je cite souvent par exemple le cas de Taïwan qui ont introduit énormément de solutions pour augmenter la transparence du gouvernement vis-à-vis du peuple, pour augmenter la participation du peuple de façon très claire pour que ça fasse des consultations qui conduisent à quelque chose, à des actions politiques derrière. C'est en combinant ce genre de choses qu'on peut, enfin que Taïwan a une propriété assez remarquable malheureusement aujourd'hui, qui est le fait que le peuple a confiance en son gouvernement.
1: C'est ça. On y reviendra. C'est cet exemple de, parce qu'effectivement ça existe, une démocratie numérique, c'est possible. On va y revenir à cet exemple de Taïwan, mais avant ça, on reste dans la question jusqu'où vont nous entraîner ces IA toujours plus performantes et jusqu'où allons-nous nous laisser entraîner, parce que finalement on comprend bien qu'il y a de ça. Nouvelle question pour vous deux, et peut-être un peu plus pour vous, Lé, soulevée par ma consoeur Muriel Valin, qui est rédactrice en chef du mensuel Epsilon.
3: On parle de plus en plus d'IA agentique, mais il y a déjà l'étape d'après aussi qui est étudiant à labo, c'est des multi-agents, c'est-à-dire des agents qui travaillent entre eux, qui discutent entre eux, et il y a des entreprises qui se questionnent sur l'utilisation de ces multi-agents dans leur activité industrielle. Qu'est-ce qu'on sait faire? Quelles sont les limites? Quelle va être la régulation pour pouvoir utiliser ces agents multi-agents? Et comment on fait dans un cadre industriel où il faut qu'il y ait des aspects sécurité, réglementation qui soient bien établis.
1: Les, qu'en pensez-vous? Parce qu'on en est presque à cette étape-là déjà de multi-agents.
2: Ouais, c'est une très bonne question. Et en fait, à certains égards, on y est déjà. En tout cas, empiriquement, sur des expériences, tout ce qu'on observe,

0: très bien, c'est que avoir différents agents avec de la spécialisation de tâches et une orchestration des tâches des uns et des autres, ça permet d'avoir un système qui, en tout cas, fonctionne mieux, enfin, produit plus par exemple, de code de meilleure qualité. Mais ce qu'on observe aussi, c'est qu'il y a aussi des risques de cybersécurité qui sont complètement démultipliés. Notamment, il y a la possibilité. Donc, un des grands risques pour les agents, c'est ce qu'on appelle l'injection de prompt. C'est-à-dire que les agents, par exemple, on peut leur dire d'aller visiter une page web et de nous faire un résumé. Et la difficulté pour cet agent qui fait cela, c'est qu'il va avoir du mal à distinguer les instructions qu'on lui a données de ce qui, enfin, du contenu qui est censé résumer. Pour lui, ce n'est que du texte.
1: Bien sûr, il n'y a pas de sens
0: pour lui. Et en fait, il peut interpréter des choses dans le texte à résumer comme étant des instructions que lui doit suivre. Et donc, si je suis un attaquant et que j'ai envie d'induire en erreur cet agent, je peux fournir des instructions dans mes pages web. Et si elles sont visitées par cet agent, elles peuvent conduire l'agent à déclencher des actions qui sont celles que je veux, qui sont potentiellement très malveillantes, comme par exemple l'exfiltration de mots de passe, ce genre de choses. Et dans un système multi-agent, ce genre d'injection d'instructions malveillantes, d'injection de prompts, peut se diffuser d'agent à agent. C'est-à-dire qu'il peut avoir des systèmes où chaque agent a l'instruction également de répéter aux autres agents l'instruction malveillante. Dans le langage informatique, on parle de verre informatique. Et ce genre de choses pourrait avoir des conséquences assez. Enfin, c'est un peu comme une pandémie de virus qui font faire des actions malveillantes aux différents agents. Et pour l'instant, on n'a vraiment pas du tout une compréhension de solutions de sécurité satisfaisantes par rapport à ce risque.
1: Je rappelle, Lé, que vous allez être maître de conférence justement IA et sécurité à l'école ParisTech. Ce sera à la rentrée. Ophélie Collot, on est en plein dans la géopolitique du numérique là, avec ces questions-là.
2: Oui, bien sûr. Et par ailleurs, mais il faut quand même rappeler qu'on peut s'en prémunir. C'est-à-dire que là, voilà. On parle de systèmes qui sont complètement ouverts. Enfin, ouverts dans le sens où, en fait, on ne parle pas de systèmes fermés. Il y a un moment donné, il y arrivera probablement un moment.
1: On ne pourra plus les garder fermés.
2: Non, justement, je pense qu'il y a des outils qui méritent de rester fermés. Qu'à un moment donné, je pense que c'est pas mal aussi quand un État ou une entreprise a des informations sensibles. D'ailleurs, certaines le font déjà, bien sûr. Oui. D'avoir ses propres capacités de calcul pour avoir ses propres outils qu'on maîtrise un maximum, voilà, en interne. Mais dès qu'on ouvre la porte, effectivement, on peut se retrouver avec des attaques potentielles venant de l'extérieur. Donc c'est toujours un dosage en fait à trouver là-dedans. Ces outils, voilà, sont de toute façon effectivement en termes géopolitiques, ça vaut quelque chose. C'est pas pour rien d'ailleurs que Trump a interdit la commercialisation de mythos et fables à l'extérieur, parce qu'ils considéraient que c'était potentiellement un risque pour la sécurité nationale. Et puis c'est aussi une manière du coup de couper un petit peu aux autres les capacités d'action qu'ils gardent pour eux du coup. Je pense que dans ces questions-là, ce qu'on peut questionner finalement là-dedans, c'est le modèle technologique. En tout cas, de mon côté, comme je travaille sur les notions d'impérialisme technologique, je travaille beaucoup sur la notion de big tech. Donc, c'est-à-dire qu'effectivement, ce sont des technologies en réseau, voilà, interconnectées, aucun problème là-dessus. Jusque-là, rien de nouveau, mais qui dépendent d'un pouvoir centralisé.
1: Ouais, c'est ça.
2: Or, techniquement, c'est tout à fait possible d'avoir des technologies distribuées. En réalité, avec des protocoles communs, c'est le cas, voilà, quand on regarde que ce soit TCP/IP, protocole Internet, que ce soit HTTP, que ce soit même les protocoles IA comme MCP ou ce qu'on appelle agent-to-agent, développé au départ par Google et confié à Linux. Finalement, toutes ces technologies-là sont des protocoles ouverts qui permettent une interopérabilité. Et en fait, quand on réfléchit en termes de modèles technologiques, tout pourrait fonctionner de cette manière-là en réalité.
1: Tout pourrait être distribué. Aurons-nous tout le logiciel que c'est distribué, ça n'est absolument pas.
2: Non, absolument pas. Les logiciels pourraient fonctionner sur des architectures beaucoup plus distribuées. Aujourd'hui, elles sont centralisées dans le cœur, voilà, avec des petits ensembles régionalisés. C'est pas du tout la même chose que des technologies distribuées.
1: Ce serait possible, je vous écoute là-dessus.
0: Oui, je veux vraiment aller vraiment dans ce sens. L'interopérabilité, c'est, je pense, absolument essentiel. C'est le fait de vraiment définir des standards des protocoles du coup de communication entre différents composants. Et c'est essentiel dans toutes sortes d'aspects du numérique, en particulier, par exemple, si je prends le cas des réseaux sociaux. L'une des raisons pour lesquelles on a subi cette dépendance,
1: oui.
0: C'est difficile aujourd'hui de sortir des réseaux sociaux dominants. Ouais. C'est pas parce qu'on les aime. La plupart des Français détestent beaucoup ces plateformes. Le problème, c'est que c'est très coûteux parce qu'il y a ce qu'on appelle l'effet de réseau. La raison pour laquelle on reste sur une de ces plateformes, c'est parce qu'il y a la plupart des gens y sont,
1: mais oui, c'est ça.
0: Qui publient y sont, et les gens qui publient y publient parce que les consommateurs y sont. Et ça vient du fait que ces réseaux sociaux concentrent énormément de fonctionnalités d'un coup, alors que l'interopérabilité des réseaux sociaux, notamment qui est proposée par une entreprise qui s'appelle Blue Sky, qui a publié un protocole qui s'appelle protocole AT. Et selon ce protocole, en fait, ça pourrait être très simple pour quelqu'un de publier un contenu sur un réseau social.
1: Oui.
0: Et s'il est compatible au protocole, les consommateurs pourront le consommer depuis un autre réseau social, depuis une autre application qui n'a rien à voir. Et du coup, on ne serait pas dépendant de ce bloc monolithique.
1: Mais ça rapporterait beaucoup moins.
2: Ça rapporterait beaucoup moins. Mais c'est vrai que ce sont des modèles de logiciels distribués. Et ça mérite qu'on se pose vraiment la question en Europe de pousser d'autres modèles technologiques. Parce que si on distribue le logiciel, en fait, on distribue aussi le pouvoir.
1: Mais oui, on distribue le pouvoir. Encore une fois, c'est une question de choix. Et c'est quand même la note positive de tout ça. On va y revenir dans quelques instants. C'est que c'est vraiment une question de choix. Alors, de choix commun, de choix de nos gouvernants. Choisir son monde, quand on choisit sa technologie, c'est vous qui le dites, Ophélie Coelho. On choisit son monde. Alors, va-t-on encore le choisir ensemble? On n'a plus beaucoup de temps, mais on en a encore un peu. Piste de réponse à suivre juste après avoir écouté un inclassable Bertrand Belin sur RFI en sélection du mois avec ce morceau Seul.

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0: On n'est pas tout seul avec Bertrand Belin sur RFI autour de la question quel choix possible dans nos vies numériques en compagnie d'Ophélie Coelho, chercheuse, développeuse et autrice de géopolitique du numérique et de Lê Nguyen Hoang, auteur entre autres de Demain l'IA aux commandes et directeur exécutif de l'association Tournesol, je vous conseille leur site, qui développe une IA des IA démocratiques inspirée notamment par la démocratie numérique de Taïwan et par celle qu'il a mise en œuvre, Audrey Tang, ancienne hackeuse, ministre du numérique, ministre véritablement pas comme les autres, qui applique réellement ce qu'elle prône, la transparence. Je vous propose de l'écouter et Lê, vous nous en direz un petit peu plus sur cette démocratie numérique.
1: Quand on regarde simplement les réseaux sociaux, on voit bien que les messages les plus antisociaux sont amplifiés, créant des caricatures d'idéologie qui nous font croire à tort que nous sommes polarisés. L'idée est que chaque citoyen doit participer à la contre-offensive. C'est ce que l'on appelle la résilience de l'ensemble de la société. Lorsque l'innovation est portée par les personnes les plus directement touchées, les plus vulnérables, et qu'on leur donne le pouvoir de s'attaquer aux problèmes, alors les innovations technologiques peuvent être au service des gens au lieu de leur nuire.
0: Lê, je vais vous faire réagir là-dessus, parce que moi, c'est vrai que c'est quelque chose qui me frappe. On se dit, nos outils numériques et l'IA en particulier, mais les réseaux sociaux, enfin, tout ce dont on se sert aujourd'hui, ce sont plus vraiment des outils à notre service. C'est parfois nous qui devons les servir.
2: Oui, tout à fait. Et je pense que dans la citation qui a été diffusée, il y a quelque chose de très intéressant qui a été dit. C'est le fait que si on change un peu les règles du jeu, notamment les régulations, on peut créer de l'innovation. Parce que aujourd'hui, l'innovation est très liée à l'image de l'innovation. Les entreprises, les big tech ont réussi à se donner une impression de monopole de l'innovation, alors qu'en fait, sur les réseaux sociaux, c'est vraiment l'inverse. Elles sont en train de bloquer l'innovation. Et donc, ce que dit Audrey Tang est très inspirant, parce que en Europe, il y a beaucoup d'initiatives qui sont extrêmement inspirantes, qui pourraient bouleverser le champ informationnel et nous forcer à innover, à avoir des solutions qui sont beaucoup plus, idéalement en plus, au service de la démocratie. On a parlé tout à l'heure d'interopérabilité. Il y a un texte de loi qui en parle, qui s'appelle le Digital Markets Act, qui est déjà entré en vigueur et qui a déjà passé une review et qui a été, j'aurais pas dit dithyrambique, mais qui a été vraiment très très positive. Et voilà, si la chose est beaucoup plus appliquée demain, si elle est appliquée aux réseaux sociaux, on va être contraint, en tout cas les entreprises vont être contraintes de laisser un espace d'innovation qui aujourd'hui n'existe pas. Et de la même façon, je pense qu'il y a quelque chose d'assez révolutionnaire qui pourra arriver. C'est la Cour de justice de l'Union européenne qui a émis un arrêt il y a deux semaines, le 16 juin dernier, qui reconnaît de la responsabilité éditoriale des algorithmes de recommandation. Et ce qu'on pourra attendre par la suite, assez naturellement, c'est également de la part des chatbots. En particulier, ce que ça veut dire, c'est que si un algorithme recommande des contenus, par exemple, de désinformation médicale qui met en danger les utilisateurs, il pourrait être pénalement responsable, enfin, l'entreprise pourrait être pénalement responsable de cela, ce qui contraindrait l'innovation de la construction d'algorithmes de recommandation et de chatbots qui ont des hautes garanties de ne pas produire de ce genre de contenu et qui soient du coup auxquels on peut faire confiance ou au moins dont on peut reconnaître qu'il y a moins de responsabilité éditoriale parce qu'ils ont été conçus dans un cadre suffisamment respectueux.
0: Donc il y a des moyens, Ophélie Coelho. Quand on vous entend tous les deux, on se dit attention, il faut y aller vite, faut décrypter, faut comprendre ce qui se passe, mais il y a des choix possibles, il y a des moyens, il y a des chercheurs comme vous qui mettent les mains dans le cambouis, il y a des possibilités de faire autrement et d'atteindre une forme de transparence, de démocratie numérique, accessible à tous, partagée, distribuée, c'est vraiment le mot.
3: Oui, il y a toujours des moyens et la technologie, on en fait ce qu'on veut en fait.
0: Voilà,
3: on en fait vraiment ce qu'on veut. Il y a pas de modèle immuable ou obligatoire en fait. En revanche, le problème, ce sont effectivement des choix politiques, des choix sociaux, voilà, qui découlent souvent de choix économiques. Surtout aujourd'hui, on a vraiment le modèle de la big technology, les dépendances, les rapports géopolitiques qu'on a sont clairement liés aux équilibres de marché actuels. Et effectivement, le vrai problème là-dedans, c'est la volonté politique. Concernant le DSA ou le DMA ou l'IACT, enfin tous les textes européens qui sont sortis récemment et d'autres législations de par le monde, parce que contrairement à ce qu'on dit, de droit du numérique, il y en a de partout.
0: On s'y met, on y est.
3: Voilà. On on y est. Et puis voilà, il y a vraiment pas que l'Europe qui a développé son droit du numérique, loin de là. D'ailleurs, le droit du numérique le plus strict, c'est même celui de Californie. au-delà de celui de l'Europe.
4: Ouais, ouais. Bon,
3: donc loin de là. Mais par contre, pour le faire appliquer, c'est une autre affaire. Le problème, ça va être de le faire appliquer. Et quand on a en face de soi à la fois des empires privés tels que les big tech et demain, hein, parce que pour l'instant on fait un petit peu la tête aux Chinois, mais en fait on va travailler avec eux.
4: Mais bien sûr,
3: et je pense que évidemment, ouais. En fait on en est dépendant. Pour l'instant ils n'ont pas utilisé tous leurs moyens de coercition, mais ça va venir. Hein. Ça va venir. Et dans tous les cas, en tout cas, notre problème c'est vraiment comment est-ce qu'on fait pour imposer, parce que si derrière c'est juste imposer des amendes. Voilà, dire sanctionner et
4: oui,
3: voilà,
4: oui,
3: en fait on crée
4: pas.
3: Du coup une autre dépendance économique complémentaire, voilà, très gentiment, continuez à faire n'importe quoi mais vous payez des amendes. Je pense pas que ça leur pose grand problème de payer des amendes.
4: Donc il va falloir vous faire revenir, cher Ophélie, cher Alain, pour trouver d'autres pistes, d'autres solutions, vous entendre enfin. Un grand merci à tous les deux. Merci Ophélie d'avoir été en direct avec nous. Je rappelle le titre de votre ouvrage, Indispensable et salutaire, Géopolitique du numérique. Nouvelle édition revue augmentée aux éditions de l'Atelier. Vous revenez quand vous voulez.
3: Merci
4: Léa Nguyen Huang d'avoir été en duplex avec nous depuis les studios d'ici Provence, Radio France à Aix. Et je rappelle le titre de votre ouvrage, Demain, l'IA aux commandes, paru chez Duno, dont nous avons d'ailleurs un exemplaire à faire gagner, je ne l'ai pas dit, chers amis auditrices et auditeurs. Et je rappelle aussi que vous pouvez aller sur le site de l'association Tournesol, indispensable. Autour de la question, c'est fini pour aujourd'hui. Merci à Thibaut Baduel, Caroline Fillette en coulisses. Dans quelques instants, vous retrouvez le journal sur RFI.
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0: Jérôme Bastion.
4: Au sommaire de cette édition, au Venezuela, la crainte d'une flambée de maladies et d'infections, un peu moins d'une semaine après le double séisme qui a secoué le nord du pays. L'Organisation mondiale de la santé tire la sonnette d'alarme dans un pays économiquement ruiné. La décision de la Cour suprême des États-Unis, dominée par les partisans du président républicain, était très attendue concernant la possible limitation du droit du sol réclamée par Donald Trump, mais elle a dit non. Nous verrons maintenant ce qu'il peut faire. La capitale du Ghana, Accra, submergée par des inondations monstres qui ont nécessité des centaines d'opérations de sauvetage pour les habitants, dont des centaines ont pu être secourus, mais il reste des disparus et le bilan de 12 victimes risque de s'alourdir. Enfin, avis à tous les utilisateurs de la plateforme WhatsApp, Meta, la maison mère, va bientôt remplacer le numéro de téléphone de ses abonnés par un nom d'emprunt ou pas, afin de protéger la confidentialité des usagers. Un pays effondré à tout point de vue, le Venezuela continue de compter ses victimes du double séisme de mercredi dernier. Un nouveau bilan du gouvernement fait état d'au moins 1934 morts. L'ONU évoque des dizaines de milliers de disparus. D'après une estimation satellitaire de la NASA, 59 000 bâtiments se seraient effondrés dans l'ensemble du pays. Une catastrophe nationale de plus pour le Venezuela qui fait face depuis une dizaine d'années à une crise économique majeure, une inflation hors de contrôle, une dette record et qui a poussé des millions de Vénézuéliens à prendre la route de l'exil. Ironie du sort, ces séismes frappent le pays près de 6 mois après l'enlèvement de Nicolas Maduro par l'armée américaine et au moment où les autorités qui ont succédé à l'ancien président espéraient tirer profit de leur politique conciliante avec Washington. Jeanne Bartoli.
5: Des exportations de pétrole en progression de 21% au premier trimestre, la hausse de l'inflation limitée à 6,3% en mai. Le Venezuela semblait sur le point de connaître une timide reprise économique. C'est désormais un tout autre scénario qui se dessine, car pour remettre le pays en état de marche, il va falloir d'énormes dépenses publiques que l'État vénézuélien n'est pas en mesure d'assumer. L'Institut d'études géologiques des États-Unis évoque des dommages qui pourraient aller jusqu'à 100 milliards de dollars. Alors certes, les États-Unis ont annoncé doubler le montant de leur aide à 300 millions de dollars, mais c'est une goutte d'eau face aux besoins. Or, le cœur du problème reste la capacité de Caracas à obtenir des fonds supplémentaires auprès du FMI et